0: Suivant, un autre titre provenant du long jeu, From Here to Eternity. Il met en vedette la voix du producteur Pete Bellotte. Voici Too Hot to Handle, 77, au FM 103.3, la radio allumée.
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0: son of my father. 72. Ceci est un petit 45 tours que j'ai souvent tourné comme rythme de triple swing avec Giorgio Moroder. Avant ça, ce fut Love Now, Hurt Later, 78, provenant de l'album Giorgio and Chris, mettant en vedette la chanteuse américaine Chris Bennett.
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0: Nous poursuivons avec un simple que Giorgio Moroder a produit et composé avec le chanteur américain Paul Angerman. Voici Shannon's Eyes, version 12 pouces allongée, 85 au FM 103.3, la radio allumée. 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

0: Nights in White Satin, 76.
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0: Ce titre est un cover, une interprétation de Giorgio Moroder de la composition et lancement original de Moody Blues en 67. Le titre est également celui du cinquième album de Giorgio. Le dernier Slow Dance est la version plus connue du titre Theme from Midnight Express, soit l'instrumental. 78, au FM 103.3, la radio allumée.

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0: 74 is the new 24 avec Giorgio Moroder. Et avant ça, une autre de ses compositions et productions provenant du film Never Ending Story avec le chanteur Lyle Mall. J'espère que vous avez apprécié cette émission spéciale dédiée au légendaire Giovanni Giorgio Moroder en exclusivité au FM 103.3, la radio allumée.
1: Merci beaucoup Giorgio de la part de DJ Bob.
0: Voilà, c'est tout le temps qu'il me reste pour cette émission de Et ça tourne encore. Ici DJ Bob Ostigui. Merci d'avoir été là et à la prochaine.
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1: Il est 6h exactement, 10 août 2026. Merci d'être avec nous. Merci de faire du FM 103.3 votre choix ce matin. Je vous promets une très belle émission. On va écouter de la bonne musique ensemble, s'informer sur tout ce qui se passe dans le monde. En ville, internationale, nationale, locale, avec les actualités 7h, 8h, 9h avec Henri-Paul Raymond. On aura Patrick Clune avec nous en deuxième heure. Denis Trudel également. On va recevoir des invités aussi et on prend vos messages, vos appels. Tout ça à votre émission de Bonne Heure le matin. Merci d'être là.

Ben oui, j'espère que vous avez passé un très beau week-end. Mélange de pluie, un peu de soleil, une belle température. Ici, sur la, en Montérégie, je ne sais pas si vous avez remarqué, mais de la nuit à samedi à dimanche, ça a été quelque chose, les orages, les éclairs, la pluie. Bref, peut-être qu'on va avoir du beau temps dans les prochains jours. Je vais vous en parler plus précisément à 6h15. Mais juste en ce moment, c'est 20 degrés ici au coin de Saint-Jean-Saint-Charles. Alors, j'espère que vous avez passé un beau week-end. Nous, on reprend ça. Troisième semaine d'animation en remplacement de Charles Gaudreau qui reviendra le 24 août, reposé, frais et dispo. Et ben, c'est tout le temps un honneur de le remplacer. Et ben nous, écoutez, on a rendez-vous ensemble toute la semaine. J'aimerais ça... Si vous avez la chance de nous écrire, 438-500-1033 pour nous texter. Qu'est-ce que vous avez fait ce week-end? Avez-vous visité des endroits? Avez-vous suivi les conseils de François Laramée vendredi? Avez-vous été au parc? Vous êtes-vous baigné, reçu des amis? Allez, je sais pas moi, à la ronde ou glissade d'eau, peu importe. Écoutez, écrivez-moi, puis ça va me faire plaisir de vous lire en onde. Il est 6h02. J'espère que pour vous, tout comme moi, ça sera une journée parfaite. Et on commence ça avec Dumas. Une journée parfaite au FM 103.3.

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1: Juste avant d'entrer en onde, je terminais la lecture d'un article qui est sorti tout récemment, enfin hier, à Radio-Canada, qui parle de la rentrée scolaire et des factures de fournitures qui s'annoncent salées. Et écoutez, je vois les gens autour de moi magasiner partout pour les effets scolaires et c'est rendu une folie furieuse. Je regardais les listes que les écoles donnent aux parents. Et comme l'article dit si bien, ça donne le vertige. C'est incroyable. On exige 36 crayons de couleur au lieu de 24 avec des couleurs ci, ça. Après ça, tel type de cartable, faut que tu cours à peu près 4, 5, 6 places pour trouver la couleur exacte. C'est... Ben, je peux pas comparer à mon époque, là. Je veux dire, j'ai presque 50 ans, puis l'école, ça fait longtemps. Mais je vois les listes d'effets scolaires et je me dis, ces écoles-là sont un petit peu débranchées quand on demande aux parents d'aller chercher des trucs de la sorte et ce n'est pas disponible partout. Il faut que tu passes, mettons, à telle pharmacie, tel magasin, tel site Internet. Écoutez, je pense aux parents qui ont pas non plus les moyens d'acheter tout ce qui est demandé à certains prix. Oui, on peut commencer à faire des recherches. Oui, on peut regarder à gauche et à droite ce qui coûte moins cher, faire du magasinage. Mais là, quand c'est rendu qu'on exige telle pochette en plastique de telle grandeur avec telle feuille, quand ton enfant est en deuxième, troisième, quatrième année, ça commence à être irritant, fatigant et épuisant. Cahiers Canada, Duotang, cartable, crayon, on pourrait retourner à la base. 4 effaces avec le nom dessus, 17 crayons, et je donne des exemples comme ça, des crayons feuilles, des crayons de cire, des crayons de couleur. Wow. Je sais que ça ne changera probablement pas, mais faites l'exercice ce matin, vous allez dans une pharmacie chez vous ou qui vend des articles scolaires ou une grande surface, puis allez voir, les listes des écoles sont là. Ils sont là, on les voit là. Mettons, l'école Monseigneur Francis Tremblay, voici ce qu'il faut pour votre petit Félix en troisième année. Blablabla. Vous avez tout ça. Là, vous devez commencer vraiment. C'est le principe de la chasse au coco ou une chasse au trésor. Ça n'arrête pas. Je veux tout simplement dire aux parents, je vous comprends, ça doit être irritant. L'école commence dans 2 semaines, 3 semaines, tout dépendant des niveaux scolaires. Mais les commissions scolaires, calmez-vous sur les articles. On écoute, on en parlera, on écoute le Stade Fred et on s'en va tranquillement vers Météo Circulation.

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5: Circulation. Alors, l'autoroute 40S au niveau du viaduc Bourget, présentement un véhicule en panne sur la voie de droite. La remorqueuse est sur place en attente d'une protection. On a également l'autoroute 15 Sud des Laurentides avant l'échangeur de la métropolitaine. Un véhicule en panne de la voie de gauche. Elle est entravée le temps du remorquage. On parle aussi de la 40 Ouest au niveau du rond-point Côte-Vertu. Un véhicule en panne sur la voie de droite. Elle attend également son remorquage. Donc, soyez prudents si vous passez par là. Maintenant, la rive sud vers Montréal. La meilleure option reste Mercier, Champlain et Victoria et Jean-Cartier. Il y a du temps d'attente pour traverser vers Montréal. On parle de 10 minutes pour le tunnel La Fontaine. Du côté de Montréal maintenant, traverser vers Boucherville par le tunnel à la hauteur des Galeries d'Anjou, c'est 25 minutes. L'autoroute 40 entre les Galeries d'Anjou et Royal Mante, c'est donc intermittent. Vous avez un peu d'attente dans le secteur de Papineau et également au rond-point L'Acadie dans le secteur du centre Rocklin. L'autoroute des Caries pour l'instant nord et sud, c'est une bonne option. Et sinon, ça commence à s'installer sur l'autoroute 13 vers Montréal, Laval et également dans le coin de Gouin et Henri-Bourassa. L'autoroute 15, écoutez, ça commence à ralentir, on le dit, avec un véhicule en panne à la hauteur de Henri-Bourassa. À circulation 6h16 de Bonheur le matin.
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5: 19 degrés enregistrés à l'aéroport métropolitain de Montréal ce matin. Alors, on dit généralement nuageux aujourd'hui avec un 30 % de probabilité d'averse tôt ce matin. Quelques averses débutant cet après-midi. Un risque d'orage en fin de journée. On aura donc un maximum de 26. On va ressentir 31 ce soir et cette nuit. Quelques averses cessant vers minuit. Ça va être généralement nuageux par la suite avec un risque d'orage ce soir. Demain mardi, alternance de soleil et de nuages. Vent d'ouest de 20 km/h avec un maximum de 26. Mercredi, ce sera la plus belle journée de la semaine. Il y aura de la pluie jeudi pour l'instant et un week-end ensoleillé.
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5: Non, j'écoutais la pause, Charles qui parlait de Jean-Yves. C'est son grand retour aujourd'hui. Jean-Yves Lemay va être là à 13h pile pour son émission. Et c'est son grand retour. J'espère qu'il a passé des belles vacances. Je voyais ses photos sur Facebook. Il s'est amusé pas mal. Il en a profité et c'est tant mieux. On aura la revue de presse aux alentours de 6h30. Mais je veux juste... devancer un peu avec un article. Je parlais des parents et les services scolaires il y a ça quelques minutes. Mais maintenant, on parle de près de 1100 garderies en milieu familial qui sera forcée de fermer ou de réduire leurs services dès le 1er septembre. Ça, c'est l'agence QMI qui nous en parle. Ils doivent les fermer afin de réduire l'activité faute d'avoir obtenu leur reconnaissance gouvernementale à temps. Et c'est Andrea Beauchemin, propriétaire de la garderie Dadou et ses cocos, qui fait partie de celles qui devront fermer leurs portes pour une durée indéterminée. Malgré des démarches entamées en début d'année, des délais administratifs l'ont empêchée d'obtenir son accréditation à temps. Elle est extrêmement nerveuse, anxieuse. Elle doit annoncer tout ça à ses parents qui n'ont plus de garderie. C'est épouvantable. À quelques semaines là, du retour à l'école, les gens là, sont en vacances, terminent ça. La CAQ, en 2022, a déposé le projet de la loi 1 qui exige que les garderies en milieu familial obtiennent une reconnaissance gouvernementale d'ici la rentrée 2026. Et il y en a qui ne sont pas capables, faute de temps et de délai administratif, de recevoir ça. Et là, à cause des failles du gouvernement et des ralentissements au gouvernement, ben ça touche 5000 enfants à travers la province et c'est très triste. Écoutez, on attend, on va voir ce que ça va faire dans les prochaines semaines, mais je me mets à la place des parents et même des gens qui ont des garderies. Un, c'est du revenu, puis deux, pour les parents, c'est une tranquillité d'esprit. Et voilà, encore de l'attente, encore un petit peu de trucs qui fonctionnent, qui tournent pas rond, tiens, dans cette machine gouvernementale. On va en musique. Ian Kelly, les mots que tu chantes, suivi de Cœur de pirate, et on se dirige tranquillement vers la revue de presse de 6h30. Merci d'écouter De Bonne Heure le matin, il est 6h22.

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1: La revue de presse, on commence avec le Journal de Montréal ce matin. Il y a bien sûr les feux de forêt en Colombie-Britannique. C'est assez fort et puissant malheureusement. Et on dit que c'est apocalyptique. Il y a des Québécois qui sont dans la vallée de l'Okanagan qui se tiennent prêts à évacuer le secteur. Je vois les photos qui ont été prises sur l'agence France Presse. Je vous le dis, j'en ai vu un. Moi, là, de mes yeux vus, j'ai vu un feu de forêt énorme en Californie. Mais c'est violent, c'est dur à endurer. Et quand vous quittez et vous savez pas quand vous allez revenir, s'il y a encore des choses qui vont être à vous, c'est très, très dur. Même les gens ont de la cendre partout.

0: partout. La chaleur et l'air est irrespirable. Donc, c'est des Québécois qui sont installés là-bas qui en parlent, qui n'ont pas un très bon feeling également et qui vont devoir évacuer bientôt. Et c'est de la fumée qu'on va recevoir ici. Et là, je pense qu'à l'heure actuelle, ces Québécois-là ont donc quitté. C'est ce que je vois dans la suite de l'article. Mais ça, c'est Jean-Philippe Guilbeault et Olivier Fauché qui en parlent ce matin dans le journal. Et les images qu'on voit à Summerlin en Colombie-Britannique sont saisissantes. Il y a des feux de forêt à chaque année, mais cette année, c'est pire que jamais. Il s'agit d'un orage, d'un éclair, des fois une erreur humaine, de là même une cigarette, des choses qui sont lancées dans la nature et pouf, c'est parti pour des mois et des semaines de travail et des hectares de forêt qui disparaissent et des maisons et des quartiers, des villes qui disparaissent également. Il y a des dizaines de vies qui pourront être sauvées. Il y a une première, un Québécois vient de recevoir la première personne, un foie régénéré. Et c'est un Gaspésien de 64 ans qui est devenu le premier patient en Amérique du Nord à recevoir ce foie. C'est une nouvelle technologie qui pourrait presque doubler les possibilités de greffe hépatique. Louis-Philippe Messier, dans le journal, nous en parle. C'est que ce dernier, donc, a eu sa chambre et sa convalescence à l'Ochum, donc. Et le 17 juillet dernier, ça s'est passé. Il y a une maladie du foie gras. Donc, on lui a donc posé ce choix. Je vois les photos dans le journal également du fameux foie régénéré. C'est une technologie qui permet d'accepter les foies qui auparavant auraient été jugés trop risqués. Et on en parle de dizaines de vies sauvées. À lire l'article complet. Ce dernier a eu une récupération remarquable et ça va déjà mieux après quelques jours. La fierté hier, c'était le défilé de la fierté à Montréal. Et bien sûr, c'était sous haute surveillance à cause des événements qui se sont passés à Berlin il y a de ça quelques semaines. Sécurité accrue. On dit que les opérations tactiques de la police ont été revisées en collaboration avec le festival suite à cette attaque camion-bélier à Berlin. Et ça s'est bien passé. Il s'est rien passé de grave. Il n'y a pas eu non plus, de gens qui ont été blessés. Des gens qui sont contents. Il y en a qui trouvaient ça trop commercial. Il y en a qui trouvaient ça des fois un petit peu trop élevé, c'est ce que je lis le terme là, dans le journal, mais le défilé s'est passé très bien. On en parlera avec Raphaël Provost dans les prochains jours, je pense que c'est mercredi ou jeudi à l'émission. Et vous savez qu'on est en pré-campagne électorale en ce moment, et la pré-campagne électorale, le PQ qui lance une nouvelle pique à la CAQ. Cette affiche-là est vue un peu partout sur des médias, des panneaux électroniques que vous voyez sur les autoroutes. Le premier panneau qu'on voit, c'est un gouvernement qui fait ce qu'il dit, signé le Parti québécois. Et par la suite, l'écran change pour un gouvernement qui dit ce qu'il fait, le Parti québécois. Et après ça, il y a une pointe à la CAQ dedans, et les panneaux vont sortir donc dans les prochains jours, même prochaines heures, du côté du Québec, et c'est une pointe à la CAQ. On dit l'équipe maintenant de Christine Fréchette, c'est ça qui a changé un peu, c'est plus les mêmes choses. On parlait tantôt, on en reparlera, de ces 1100 garderies qui sont menacées suite à des délais énormes administratifs. On en a parlé de ça quelques minutes. On parlera un peu plus tard de Narionef qui s'est écrasé à la Valterie, qui a toujours pas d'entente avec l'ACEUM, Trump, Carney, Dominique Leblanc, tout le monde qui se promène à Washington. Ça n'a pas fini de finir. Il y a seulement 19% des producteurs québécois de la SQDC. Ça, c'est le journal, c'est TVA, le journal qui nous en parle ce matin. Et bien sûr, ils font le point également, un résumé et on saisit les données sur les incendies qui font rage présentement en Colombie-Britannique, qu'on parlait de ça il y a quelques instants. Je regarde la presse avec vous. Donc, il y a un dossier sur les centres de désintoxication. Donc, un dossier de la presse ce matin. Il y a également les changements climatiques. On parle des océans qui fracassent un record de chaleur. Et allez sur les moteurs de recherche et tapez Saint-Pierre et Miquelon et océans. Je voyais ce week-end plusieurs articles dans plusieurs quotidiens français également. Il y a des villages qui doivent être maintenant déménager complètement plus loin du bord de la mer parce que le niveau commence à monter un peu plus et ces villages-là sont menacés sur l'archipel française ici tout près de Terre-Neuve. Alors j'ai trouvé ça assez intéressant. En fait, pendant que je vous parle, là, c'est un on en parlera tantôt là, mais c'est vraiment un village complet à Saint-Pierre, c'est donc Saint-Pierre-et-Miquelon. Le village donc de Miquelon entame donc un grand déplacement sur des terres plus élevées avant d'éviter d'être submergé. C'est un reportage fort intéressant de Valérie Simard de La Presse. Je vous invite à aller lire ça également. Du côté de Radio-Canada, on en parlait tantôt de ces listes d'effets scolaires qui sont assez particulières. Il y a donc également un décès confirmé par la GRC dans un feu de forêt en Colombie-Britannique. C'est une femme qui tentait de fuir le feu à Bell Ranch qui est donc décédée. C'est très triste ça. Et écoutez, le Canada et les États-Unis qui surveillent des navires de recherche chinois dans l'Arctique. Et voilà, et on revient également dans le journal sur plus de détails sur la fierté qui a fêté ses 20 ans à Montréal.
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3: Du côté de la circulation, je regarde le temps d'attente là, pour le tunnel La Fontaine de la rive sud vers Montréal. Ça se passe bien. On parle de 5 minutes présentement. Bonne nouvelle. Il y a un petit peu de gêne à l'entrée du pont Samuel de Champlain vers Montréal. Donc, c'est à peu près la dizaine donc à la hauteur de Taschereau. Je regarde également le pont Mercier aussi. On commence à voir ralentissement si vous arrivez de Kanawake. Sinon, Jacques-Cartier est encore une bonne option. Également Victoria. L'île de Montréal maintenant, la 40 entre Angrillon et Royal-Mante, c'est rouge direction ouest. Alors, vous allez avoir un petit peu de facilité dans le secteur de Saint-Léonard là, entre l'Angelier et Viau. Ça reprend le trafic entre Pinneuf et puis vous avez Pinneuf et Christophe Colomb. Donc, c'est surtout également dans le secteur du marché central là, que c'est à l'arrêt complètement avec les gens qui arrivent de l'autoroute 15 Sud pour prendre la 40. La 13, ça s'installe dans le secteur de boulevard Notre-Dame près de la pesée routière. Donc, soyez attentifs dans ce secteur. Là. Et puis Descaries, 15, Descaries Nord, la 15, entre Jean Talon et puis La Savane aussi pour aller prendre Est et Ouest. C'est rouge présentement. Circulation de bonne heure le matin.
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3: 19 degrés présentement ressentis à l'aéroport métropolitain de Montréal. Ça sera une belle journée aujourd'hui, mais par contre, je dis une belle journée. Il va y avoir un peu de soleil, là, c'est sûr, mais il y aura 30 % de probabilité d'averse tôt ce matin. Il va y avoir peut-être quelques averses qui vont débuter cet après-midi avec un risque d'orage. Aujourd'hui, la température sera de 26, mais on va ressentir 31. Ce soir et cette nuit, quelques averses vers minuit, généralement nuageux, avec un minimum de 19 pour demain. On en parlera un peu plus tard, mais ça sera une alternance de soleil et de nuages pour nous amener à un plein soleil avec 26 degrés, température mercredi.
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1: Il est 7h exactement. Merci d'être au FM 103.3. Je répète qu'on est ensemble jusqu'à 9h30. N'oubliez pas, ça commence bientôt. Mercredi, on en parle, la vente des billets pour l'As de cœur. Voilà. Donc, la vente des billets pour l'As de cœur, donc ça commence mercredi. 5e édition, plus de 10 000 $ à gagner. Ça monte chaque semaine. Premier tirage le 20 août. Et écoutez, restez à l'affût, restez à l'antenne du FM 103.3. Et on va vous en parler. Vous aurez plus de détails au courant des prochaines émissions, des prochaines heures. Mais c'est gros. Ici, à la station, on est très content de commencer ça. 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
1: Monsieur Raymond, bon matin.
2: Salut, bon début de semaine.
1: Est-ce que tu as passé un beau week-end?
2: Tellement, tellement beau week-end. C'était fantastique. Une belle semaine en plus.
1: Excellente nouvelle. On parle du concept de Solar 2 qui est approuvé à Brossard.
2: Exactement, parce que la ville de Brossard autorise la réalisation du projet immobilier Solar 2 du Parc des Étoiles. C'est un développement résidentiel qui pourra accueillir jusqu'à 1 500 logements sur le boulevard du quartier. Le concept a d'ailleurs été abordé en séance de juillet avec les recommandations de la ville. Ainsi, le conseil municipal a adopté une résolution qui va encadrer le chantier qui vise 11 lots et prévoit la construction de 6 immeubles de 10, 12, 14 et 20 étages. Le projet s'inscrit dans le développement du secteur quartier, La Pinière et 10-30. D'ailleurs, le site se trouve à proximité du terminus autobus Chevrier, du viaduc du quartier, des autoroutes 10 et 30, ainsi que du REM. Le secteur pourra accueillir environ, nous dit-on, jusqu'à 6 000 logements à terme. Le promoteur, lui, devra céder toutefois près de 5 000 mètres carrés pour des parcs et espaces verts et plus de 3 000 mètres carrés d'emprise publique. Il va assumer, dit la ville, les coûts du prolongement de la rue Lapinière, du réaménagement de plusieurs rues et de la mise à niveau des réseaux d'égouts, d'aqueducs et des feux de circulation. La ville devrait financer toutefois la réalisation du futur parc. Le projet devra aussi préserver un peu plus du tiers des lots en espaces verts privés. À ce sujet, écoutons le conseiller de Brossard, Daniel Lucier.
3: La ville de Brossard souhaite encadrer le développement du site du boulevard du quartier et que l'adoption d'une résolution en vertu des articles 145.45 et suivants permet à la ville de regrouper en un processus unifié les autorisations et obtenir des engagements concrets de la part du promoteur.
1: Il y a également les organismes spécialisés en itinérance qui réclament la stabilité pour contrer la crise.
2: Effectivement, les organismes en itinérance saluent ce financement de 650 000 $ du ministre des Services sociaux, Lionel Carman, et octroyé à Santé Québec Montérégie-Est. Ces fonds vont déployer l'aide en itinérance, entre autres, en santé mentale et en dépendance partout au Québec. Ça a été annoncé il y a quelques semaines. La lutte contre l'itinérance demeure toutefois un travail constant qui nécessite plus de planification budgétaire et selon Éric Adstrom du réseau Solidarité Itinérance, le financement doit s'ajuster aux coûts et aux réalités du terrain sans subir l'influence des décisions politiques. M. Adstrom souhaite également une meilleure répartition de cet argent pour encourager l'intégration des personnes vulnérables. Il dit que 5 ans après la pandémie, la situation a explosé en Abitibi, entre autres, et en Mauricie. Et ces plans interministériels en santé mentale et en itinérance couvrent l'année 2026, mais les plans d'action sont finalement prolongés jusqu'en avril 2027.
1: Il y a Québec qui finance 16 projets structurants en Montérégie.
2: Assez intéressant, oui. 5,6 millions de dollars, Francis, pour soutenir 16 initiatives en Montérégie. C'est dans le cadre du Fonds Région et Ruralité. Les projets retenus touchent entre autres le tourisme, l'agroalimentaire, les milieux naturels et le développement culturel. Tourisme Montérégie reçoit d'ailleurs 100 000 $ pour une étude de faisabilité d'une cité mémoire. C'est le long du fleuve. Tout ça, en fait, chevauche quelques années entre 2024 et 2026. De son côté, la ville de Longueuil obtient 309 000 $. C'est pour une stratégie de structuration touristique sur la rive sud 2025-2026. La MRC de Marguerite-Diouville, elle, reçoit un peu plus de 323 600 $ pour la mise en œuvre du plan régional des milieux humides, hydriques et naturels entre 2025 et 2029. On peut indiquer que la MRC de Roussillon, de son côté, bénéficie de plus de 860 000 $ pour créer un hub agroalimentaire 2025-2029 et une enveloppe de 100 000 $ enfin bonifie l'entente de partenariat territorial, voilà, en arts et lettres pour 2023-2026. Ça, c'est porté par le Conseil des arts et des lettres du Québec et ses partenaires.
1: Il y a les jeunes cyclistes de la rive sud qui sont... Ben, écoute, en passant, j'ai passé là, j'ai été voir un peu. Ça commençait, là. Les jeunes cyclistes de la rive sud puis qui se démarquent à Boucherville.
2: Oui, c'est en fin de semaine, d'ailleurs, un critérium, une épreuve cycliste annuelle qui était présentée à Boucherville. C'est la Coupe du Québec, en fait, devrait-on dire, de cyclisme sur route, qui était de passage à Boucherville cette fin de semaine. Il y a des athlètes de chez nous qui se sont illustrés, entre autres, en U13 hommes. Charles Lessard, il est de Candiac, de l'équipe La Prairie Cycle, a remporté la course sur route dimanche. Il occupe d'ailleurs le premier rang du classement général québécois en U13 hommes, juste devant son coéquipier pied de la Prairie, Nicolas Ali. Chez les U17, maintenant hommes toujours, Louis Constant, il est de Longueuil, du club cycliste de Boucherville, a également remporté l'épreuve de la course sur route. Frédéric Beauregard, elle est de Candiac, elle, de la Prairie Cycle également, a terminé troisième sur route et deuxième au critérium. Elle occupe le premier rang chez les U13 femmes, donc une adolescente au classement général. Chez les U11, maintenant femmes toujours, Camille Lévesque de Mercier, de la Prairie Cycle, a pris la troisième place sur route. Elle a aussi terminé deuxième au critérium et au concours d'habileté samedi. Là, on te donne des gens qui ont bien performé en fin de semaine, qui sont de chez nous, mais il y avait des cyclistes de partout au Québec qui étaient là. Au classement maintenant par équipe, la Prairie Cycle, donc dans le Roussillon, est troisième et le club cycliste de Boucherville, septième.
1: Très bonne. Hey, écoute, tu me permets-tu de féliciter les Ducks de Longueuil?
2: Ah oui, on signe un gain samedi, je pense.
1: Oui, exactement. Écoute, ça me tentait. 5-4, parce qu'il y a une petite rivalité avec ma blonde. Elle vient de la salle, donc contre les Cardinals. Alors, une belle victoire de 5-4. Je suis tellement fier parce que c'est 8 victoires dans les 10 derniers matchs.
2: C'est quand même bon. C'est quand même très bon.
1: On en a parlé. Toi et moi, on est deux experts en baseball. Hein? C'est ça, je voulais souligner.
2: Admettons.
1: Et voilà, on se reparle à 8 heures, mon ami.
2: Oui, à tantôt.
1: Merci.

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1: Avant d'aller à la circulation et la météo, je parlais avec Henri Paul des Ducs de Longueuil. Juste vous parler un peu de l'horaire de la semaine. Donc aujourd'hui, ils vont visiter les Braves. Il y aura les Cardinals, un programme double, donc mercredi et jeudi. Donc ça sera mercredi et jeudi, 19h30. Le premier match, il est à domicile pour les Cardinals et ils seront à la salle le jeudi. Donc voilà, il y a vendredi, ça sera contre le Rocket de Coaticook. Et il y a encore un match contre les Cards de la salle ici. Donc, à Longueuil, c'est l'horaire présentement des Ducs qui ont 8 victoires en 10 matchs. La saison avait mal commencé, c'était un peu difficile, mais là, on vient de reprendre le collier. On est en force pour cette fin de saison qui s'annonce assez palpitante.
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1: Du côté de la circulation maintenant à 7h15, ça a peu changé, là, je veux dire, c'est les mêmes délais, là, je veux dire, tunnel La Fontaine, 5 minutes, Victoria, ça se passe bien, Champlain, tout est revenu à la normale, également le pont Mercier, donc bonne nouvelle, n'oubliez pas que sur le pont Victoria, il y a des travaux, mais pour aller vers Montréal ce matin, c'est correct. Donc, le seul moment où ce qui est plus difficile, là, c'est sur la 40 entre Pinneuf et Descarrières. Donc, c'est intermittent. C'est rouge en secteur du rond-point et le chemin Rockland, centre Rockland. Tous ceux qui arrivent d'autoroute 15, donc, viennent s'installer. Et c'est là, les cédés de passage sont difficiles, si on va le dire comme ça. Alors, c'est souvent ça le problème, c'est les gens qui ne cèdent pas le passage. Et puis là, ça cause du trafic à gauche et à droite. Je regarde maintenant les caméras de surveillance. Comme je vous dis, j'ai rien à signaler là, dans le coin de la 40, dépasser Rockland vers Cavendish, là, ça se passe bien. Il y avait, et il y a encore toujours sur la 40 ouest, Félix Leclerc, sur le pont de l'Île-de-Tourte, un camion style pick-up et sa roulotte immobilisée à droite. C'est que la roulotte a perdu une roue, tiens. Et voilà, c'est ce qui se passe en circulation à 7h15. Merci de nous suivre.
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1: 20 degrés présentement enregistré à l'aéroport métropolitain de Montréal. Aujourd'hui lundi, généralement nuageux, 30 % de probabilité d'averse tôt ce matin. Quelques averses débutant cet après-midi avec un risque d'orage en fin de journée. Maximum de 26 aujourd'hui, ressenti 31. Alternance de soleil et de nuages, vent d'ouest de 20 km/h demain. Maximum 26 pour la journée. Et mercredi, pour l'instant, et bonne nouvelle, c'est du soleil plein la vue pour la journée de mercredi. Et on regardera plus tard cette semaine l'évolution jusqu'au week-end prochain.
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1: 7h17 exactement. On s'en va vers un blitz musical avant la revue de presse de 7h30. Plus tard à l'émission, Patrick Clune sera avec nous pour parler. Il se passe beaucoup de choses en politique présentement. Denis Trudel également sera avec nous. J'ai l'intention, comme je fais depuis 2 semaines, de les mettre ensemble en fin de chronique pour terminer l'émission. C'est du bonbon parler avec eux de tout ce qui se passe au Québec et dans le monde, également aux États-Unis, le conflit, donc la guerre commerciale. Je vous le dis, là, ne manquez pas ça aux alentours de 8h30. On se garde jusqu'à la fin d'émission de Bonne Heure le matin. 7h18, nous sommes le 10 octobre. Mon nom est Francis Tremblay, je remplace donc Charles Godot jusqu'au 24 août. Musique, Fred Dionne, Backroad, qu'on écoute position 23.

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1: Il est 7h28 exactement. Merci de nous suivre en grand nombre. On est ensemble jusqu'à 9h30. On aura en fin d'émission vers 8h30 Patrick Clune qui va venir avec nous ici en studio. On va parler de ce qui se passe là, avec les négociations entre le Canada, les États-Unis, la CMA cette année. Et Denis Trudel va se joindre également à la conversation, donc ex-député du Bloc québécois dans la région ici. Toujours un plaisir de les recevoir parce que ça fait des flamèches et c'est des débats qui sont vraiment intéressants. Je veux vous parler du défi Catero.
2: Exactement.
1: Je suis avec Jonathan Hamel, qui est donc, on peut dire, le fondateur de ce défi-là.
2: En effet, c'est justement la première édition cette année.
1: Ouais. Félicitations, premièrement, d'y aller avec cette édition-là, puis j'espère que ça va être là pour des années, parce que on se mobilise ici sur la Rive-Sud pour la lutte contre le cancer pédiatrique. On se parlait hors d'onde, il y a beaucoup de choses là-dedans. Ça m'a rappelé des vifs souvenirs de l'histoire de Charles Bruno. Pourquoi on part ce nouveau défi-là là, sur la Rive-Sud?
2: Écoute, premièrement, Francis, un immense merci de me recevoir. C'est super, super apprécié. Ouais, puis tellement sympathique, c'est le fun de jaser avec toi.
1: Ça fait plaisir.
2: En réalité, là, moi, je suis propriétaire d'un centre d'entraînement.
1: Ouais.
2: Puis je te parle en toute humilité aussi, tu sais, on a un beau succès, puis j'ai beaucoup utilisé ce succès-là. Pratiquement tous les mois, j'organise des événements caritatifs où est-ce que on essaie d'être créatif à travers ça. Tu sais, des fois, on peut organiser des courses dans les rues. Des fois, on peut faire un 12 heures d'entraînement. Toutes les heures, il y a un petit entraînement de 30-40 minutes que les gens viennent participer. Puis ma formule a toujours été super simple. C'est que c'est gratuit et les gens font un don à leur discrétion. Fait qu'autant que mon concept d'entraînement il est adapté à tout le monde, autant que le concept de donner à la discrétion de chaque personne nous permet de justement, tout le monde peut venir participer puis les gens font justement leur don à leur discrétion. Puis à travers mes 13 années, un petit peu plus que 13 ans que j'ai ouvert le centre M-Fit à Brossard. Là, d'ailleurs, on va en ouvrir un deuxième à Sainte-Julie, donc pas loin de chez toi.
1: Oui, félicitations.
2: Puis justement, j'ai organisé, là, je suis rendu à 123 événements qu'on a organisés caritatifs comme ça, ce qui nous a permis de remettre plus de 1 million de dollars. C'est une cause qui me tient à cœur, puis comme tu disais tantôt à travers ta question, pour moi, le cancer, en 2026, c'est un mot qui devrait même plus exister. Mm. Un enfant, il devrait avoir une loi non écrite comme quoi qu'un enfant n'a pas le droit d'être malade. T'sais, un enfant ne devrait que penser à s'amuser. Puis justement, à travers mon implication, mais moi, chaque année, je trouve ça super important, un petit peu avant Noël, je vais magasiner au Toys R Us, dans des magasins de jouets, puis on achète pour aux alentours de 3 000 $ de jouets. Puis ça, c'est moi qui le fais personnellement. Là, c'est pas à travers les événements qu'on organise. Mais tu sais, ça devient un événement juste d'aller chercher les jouets. On a une liste, OK, les enfants, c'est ça, il y a combien de garçons, OK, quel genre de jouets qu'on peut acheter de tel âge. Puis par la suite, on s'en va.

0: directement à l'hôpital Sainte-Justine, rencontrer, on enveloppe les cadeaux, ainsi de suite, puis on va les distribuer aux enfants là-bas. On rencontre les familles, on rencontre les enfants, les médecins, les infirmiers, les infirmières, puis qui font un travail remarquable, soit dit en passant. Puis en même temps, quand tu reviens de là, tout est relatif, là. C'est comme, t'as plus le droit de chialer sur le trafic.
1: Absolument rien.
0: La résilience qu'ont ces enfants-là. Je prévois toujours une heure dans mon agenda, puis ça dure 5 heures de temps. On fait des matchs de mini hockey dans les corridors de l'hôpital, des gardes de balles. C'est vraiment un bel événement en tant que tel. Puis justement, là, ça nous ramène à quel point que c'est une cause qui est super importante pour nous autres, qui nous tient à cœur. Là, je disais tantôt, le mot cancer ne devrait pas exister. Un enfant ne devrait même pas être malade. Puis, écoute, ça va te sembler peut-être égoïste, mais je le fais aussi pour moi. Tu sais, quand t'es capable de te donner sans penser à recevoir, ben c'est un petit bonheur que je me crée à chaque fois. Puis pour moi, c'est super important, cette partie-là. Puis là, depuis maintenant 7 ans, j'ai la chance d'être papa d'un petit garçon tout à fait extraordinaire.
1: En santé.
0: Puis c'est pour moi le plus beau cadeau de la vie.
1: C'est rare, je trouve ça tough faire cette entrevue-là. Pour vrai, ça me touche beaucoup. Moi, j'ai pas été malade jeune, mais j'ai dû avoir des traitements plus jeunes à Sainte-Justine, problèmes de jambes, tout le kit. J'ai été souvent hospitalisé entre 8 ans et peut-être 13-14 ans. À un moment donné, je me souviens, je voulais pas partir de mon week-end, si je peux avoir le week-end libre, parce que j'étais bien, tu sais, avec les gens qui étaient là, qui s'occupaient de nous. Je répète, là, j'étais pas malade comme d'autres jeunes peuvent l'être. C'était plutôt thérapeutique, mais... Il y a quelque chose à Sainte-Justine. Moi, ma famille travaille à Sainte-Justine. Ils sont tous à la retraite, mais il y a un aura là. Et je l'ai pas fait. J'ai jamais fait ça, tu sais, d'aller voir des enfants qui sont malades. Je pense justement à mon partenaire Carl qui nous écoute, sa conjointe, sa sœur, bon, conjointe, perdu leur fille. Je pense qu'elle est tombée malade à l'âge de 14-15 ans d'un cancer. Malheureusement, ça n'est pas sorti. Puis, tu sais, je pense, ce matin, c'est pas facile. Je pense à tous les enfants. Mais là, on va y aller positivement. Là, on va parler de ce qui va se passer là, à la fin août. Ouais, parce que là, je m'en allais déraper un peu. Là, mais,
0: non, mais en même temps, il faut voir ça comme un message d'espoir aussi. Parce que, tu sais, à l'époque que Charles est décédé, un enfant qui survivait du cancer est aux alentours de 20 % le taux de survie. Alors qu'aujourd'hui, on peut presque affirmer être rendu à 90 % c'est pas encore parfait. Puis, tu sais, Pierre Bruno, j'ai développé une belle relation avec lui à travers mon implication pour justement la Fondation Charles Bruno, parce que tu sais, à travers chaque événement, moi je remets 100%. Puis c'est ironique qu'est-ce que Pierre m'a toujours dit, c'est Joe, moi mon rêve, c'est de fermer la fondation puisqu'aucun enfant ne va décéder du cancer.
1: Ouais, c'est beau.
0: Tu sais, moi ça a été exactement mais Pierre aujourd'hui, ma mission c'est de t'accompagner dans ton rêve, puis c'est un peu dans ce sens-là que je travaille.
1: Parenthèse sur YouTube, si vous visitez le canal de l'ONF sur YouTube, il y a beaucoup de documentaires. Il y a un documentaire sur Charles Bruno.
0: Oui.
1: C'est exceptionnel et ça nous ramène 40 ans là, en arrière.
0: Oui,
1: je pense que c'est 87 ou 88. Là. Donc voilà. Parle-moi de cette journée-là. C'est le 29 août. Exactement.
0: Oui.
1: Parle-moi de cette journée-là.
0: Samedi, le 29 août, en réalité, là, Francis, tu as probablement déjà participé à des événements caritatifs de style golf, ski, un tour à vélo, des trucs comme ça. Puis moi aussi, là, tu sais, il y a certaines années que j'ai participé à 16 événements en organisant aussi des événements là, que j'ai inclus à travers ça. Puis dernièrement, ça fait 7 ans que je participe, entre autres, au 24 heures tremblant, qui est un événement tout à fait extraordinaire.
1: Ben
0: mais en même temps, tu sais, je regardais ça, tu sais, le décor est féerique, t'es tremblant, la neige qui tombe, les montagnes, c'est beau, les gens sont contents aussi, tu sais, d'être là, parce que, tu sais, en plus de venir faire une activité que les gens aiment, mais on vient de donner pour une cause qui est, fait que, tu sais, ça amène toujours un petit grain supplémentaire au niveau de l'ambiance.
1: Oui.
0: Puis là, je me disais, si des événements comme ça arrivent à faire des miracles pour cette cause-là, mais imagine où est-ce qu'on arrive, qu'on amène une activité qui est adaptée à tout le monde.
1: Ouais.
0: Le potentiel, Francis, c'est d'arriver puis faire comme, ben tout le monde peut y participer à mon événement. Tu sais, comme un événement de ski, un événement de vélo, un événement de golf, tu sais, c'est pas tout le monde qui... Tandis que là, c'est pas mal la tendance, en plus avec, puis je te parle encore en toute humilité, mais tu sais, avec le concept d'entraînement que j'ai développé, que je me suis beaucoup inspiré du CrossFit, mais j'ai amené vraiment une valeur beaucoup plus adaptée à tout le monde. Ça, ça a commencé avec mes parents qui sont venus s'entraîner. J'ai loué un studio alors que j'étais enseignant. Moi, j'étais enseignant en éducation physique dans une école primaire. Puis, j'ai loué un studio d'entraînement pour aller m'entraîner avec mes parents. Puis, mes parents ont trouvé ça le fun.
1: Ouais.
0: Puis, c'est comme, hey, dimanche suivant, on peut-tu y retourner? On peut-tu faire de quoi? Puis, je l'ai reloué. Oups, deux, trois amis se sont joints à nous. Puis, en l'espace de 3-4 semaines, je devais refuser des gens.
1: Ah oui?
0: Fait que, tu sais, ouais, c'est vraiment rendu une tendance. C'est vraiment rendu que pas mal tout le monde s'entraîne aujourd'hui, fait une activité qui ont du fun, qui aiment, puis c'est un peu vers ça qu'on est allé. Puis on s'est dit que, imagine avec un concept comme ça,
1: ouais,
0: pour venir en aide à une cause qui nous tient tous à cœur, ouais, le potentiel est illimité, puis justement, on veut assurer une pérennité dans le temps, on veut que l'événement devienne duplicable, puis je suis convaincu que ça va être un beau succès. Déjà là, on est rendu à, je pense, 80 ou 90% complet. Puis, wow. Ouais.
1: Ça dit, tout au long de la journée, 8 équipes de 4 athlètes vont s'affronter simultanément dans une série de 16 épreuves combinant, il faut être en forme, course, endurance, puissance et travail d'équipe.
0: Ah, faut être en forme, c'est relatif.
1: J'ai fait exprès pour dire le mot parce que je voulais savoir, là, c'est ça.
0: J'aime ça, c'est vraiment un parcours adapté. Puis nous autres, en tant que tel, c'est moi en tant que propriétaire, ouais, du centre d'entraînement AmFit, on veut toujours que ce soit vu comme une activité, mais que les gens aient du fun, mais que ce soit adapté à tout le monde. D'ailleurs, c'est en équipe de quatre. T'sais, de là, le défi quatre héros.
1: Ouais.
0: En équipe de quatre, on a choisi quatre familles héros directement à Sainte-Justine. Les quatre familles héros sont venus faire un témoignage.
1: Ouais.
0: Puis c'est eux autres qui vont donner le signal de départ sur un gros écran géant. Ça va être vraiment touchant. Ça va être le fun. Puis ça va nous rappeler pourquoi qu'on est là. Puis je te rappelle que le parcours, il était vraiment, vraiment bâti. J'ai un monsieur de 84 ans qui va venir participer à l'événement.
1: Je ne suis pas en forme à 100%. Je ne suis pas très, très sportif. Des fois, j'essaie de faire de la bonne marche. Ben, je ne suis pas sportif. Tiens, je ne peux pas commencer à inventer n'importe quoi. Ça veut dire que quelqu'un comme moi pourrait, admettons, participer malgré que, je ne lève pas des poids à journée longue.
0: Écoute, je pense sincèrement que tu réponds à ta propre question,
1: ouais,
0: parce que
1: exact.
0: C'est sûr et certain, ouais, à 100% que tu peux y participer. Je le répète, là, tu sais, j'ai un monsieur de 84 ans. Tu sais, puis quand je dis concept adapté à tout le monde,
1: ouais,
0: autant qu'il y a des grands athlètes, là, tu sais, on a lancé une invitation à Georges Saint-Pierre.
1: Okay, okay.
0: On a invité aussi les joueurs du Canadien actuels, ouais, et anciens joueurs.
1: Ouais.
0: Bref, il y a plusieurs bons athlètes qui vont venir, mais en même temps, il y a des gens que c'est leur première fois,
1: okay,
0: qui vont s'entraîner.
1: Okay.
0: Puis c'est là, tu sais, moi, je suis kinésiologue de métier, puis on s'assure, c'est par, encore une fois, je m'excuse de répéter encore le terme, mais adapté à tout le monde.
1: Exact.
0: C'est pour moi, c'est vraiment d'accompagner. Il y a des gens qui vont venir que, écoute, Joe, moi, j'ai mal un petit peu aux genoux.
1: Ouais.
0: C'est quoi? Ben, tu sais, c'est ma responsabilité de trouver des alternatives à travers ça, m'assurer que tout le monde peut y participer, que tout, ouais, le monde ait du fun, puis justement, que tout le monde peut supporter cette belle cause-là.
1: Ça se passe donc le 29 août de 8h à 18h. Vous connaissez tous le complexe sportif CN parce que les Canadiens, naturellement, sont basés là. Donc, toutes les informations. Est-ce qu'il y a un site web, hein, je pense, qu'on peut,
0: oui,
1: aller voir ça?
0: Défi,
1: oui,
0: 4, le chiffre 4, oui, héros.com.
1: Donc, combien de personnes qui te manqueraient à peu près? Mettons, si on fait un chiffre, on va t'en trouver. Les gens, là, écoutez ça, prenez des notes en maison, en auto.
0: je crois, là, écoute, c'est... Tu sais, quand je t'ai dit 80-90%, ouais, là, actuellement, quand j'étais regardé vendredi matin, la dernière fois, on était 40 équipes d'inscrites. On veut se rendre jusqu'à 48.
1: Okay.
0: Plus, on a 8 autres équipes bénévoles, tu sais, pour remercier,
1: ah,
0: les,
1: oui,
0: bénévoles à la, ouais, fin, faire un petit départ avec les enfants héros et ainsi de suite. On avait quand même une vingtaine d'équipes en attente pour,
1: ouais,
0: commencer leur inscription, puisqu'on peut juste s'inscrire en équipe de quatre. On voulait vraiment un,
1: exact,
0: concept d'équipe.
1: Des, ouais, gens qui se connaissent.
0: Puis là, la question que j'ai souvent, c'est, hey Joe, j'aimerais ça y participer, mais je suis tout seul,
1: ouais,
0: j'ai pas d'équipe. C'est ma responsabilité. Les gens nous envoient soit un courriel,
1: ouais,
0: soit qu'ils viennent sur notre page Facebook. Et, hey, j'aimerais ça y participer.
1: Ouais.
0: Puis moi, ma responsabilité, c'est justement
1: Magic
0: de mixer. Exactement. J'en ai plusieurs qui ont déjà fait leur demande. Fait qu'ils attendent juste ça.
1: Le Cupidon des défis quatre. Donc, je pourrais dire ça comme ça. Donc, Jonathan, merci beaucoup, Jonathan Hamel, d'être passé à la station. Puis, dernier point là, avant de terminer, c'est un enfant héros qui va donner des signaux de départ. Donc,
0: oui,
1: des enfants qui ont combattu le cancer ou, c'est ça, qui ont combattu.
0: Puis là, je touche au bois. Pour,
1: ouais,
0: de vrai, Francis, les traitements vont super bien des quatre,
1: ouais,
0: enfants. Puis, les quatre devraient être sur le plancher du,
1: ouais,
0: défi quatre héros. Puis, non seulement qu'ils vont être à l'écran géant pour donner le signal de départ, mais ils vont être là pour nous accompagner, passer une belle journée, une belle expérience. 10 sur 10 cette journée-là avec nous.
1: Je répète, là, c'est défi, donc 4héros.com. Et écoute, je terminerai en disant, tu sais, je pourrais dire félicitations, mais ce n'est pas le mot que je vais employer. Je pense que c'est juste merci. Tiens, on va y aller comme ça. Merci beaucoup, Jonathan.
0: Merci à toi, Francis, de collaborer de cette façon-là. T'es tellement sympathique. C'était vraiment un pur bonheur.
1: Merci. 7h41, on va à la pause. On se dirige vers la circulation.
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2: 20 degrés présentement enregistrés à l'aéroport métropolitain de Montréal. Aujourd'hui, généralement nuageux, 30 % de probabilité d'averse tôt ce matin. Quelques averses débutant cet après-midi avec un risque d'orage en fin de journée. Maximum 26, allez recenser 31 dans la journée. Ce soir et cette nuit, quelques averses cessant vers minuit. Généralement nuageux par la suite, risque d'orage en soirée. Demain mardi, soleil, nuages, mercredi du beau soleil. Et on se dirige vers les actualités d'Henri-Paul Raymond à 8h, 7h49.
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1: Il est 8h exactement. On tombe en pré-campagne électorale. Toutes les parties se mettent en action. Vous allez voir vraiment là, dans les prochaines heures, si ce n'est pas déjà fait, certaines affiches déjà. Là, le PQ qui titille la CAQ et l'équipe Christine Fréchette, je pense que c'est comme ça qu'il faut l'appeler, qui s'amuse également à titiller le PQ. Fait qu'on pense que la bataille va se faire en ces deux parties-là. Il y en a d'autres, mais ça risque d'être assez palpitant. Les élections se dirigent vers le 5 novembre. Campagne électorale aux alentours du lancement, le 29, 30 août à peu près. Donc, ça va être à suivre. Ça va être un automne mémorable pour faire de la radio. 10 août, il est 8h01.
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1: J'imagine qu'une salle des nouvelles comme la tienne, que c'est bon les élections, puis ça fait de la bonne actualité.
2: Oui, loin de moi l'idée de te corriger.
1: Ben non, vas-y.
2: Pensé, c'est le 5 octobre les élections provinciales. Pas
1: moi, j'ai la misère avec mes dates tantôt, j'ai dit 10 octobre en plus, fait que merci. Oui, c'est bon, parfait. Octobre. Je trouvais ça loin, 5 novembre avec le mois d'août.
2: C'est ça, parce que après ça, on va se diriger vers une partielle ou deux, peut-être, dans Longueuil, parce que Michel Chartrand ou M. Tabarra a laissé son siège de libre pour devenir DG de Saint-Lambert. Et peut-être là, au Parc de la Cité, si Mme Lolelica est élue au provincial pour les libéraux.
1: Bon, je vais prendre des notes. Le concept Solar 2 est approuvé à Brossard.
2: Oui, la Ville de Brossard autorise la réalisation du projet immobilier Solar 2 du Parc des Étoiles. C'est un développement résidentiel qui pourrait accueillir jusqu'à 1 500 logements sur le boulevard du quartier. Le concept a été abordé d'ailleurs en séance de juillet avec les recommandations de la Ville. Le conseil municipal a adopté une résolution qui va encadrer ce chantier, qui vise 11 lots et prévoit la construction de 6 immeubles de 10, 12, 14 et même 20 étages. Le projet s'inscrit dans le développement du secteur quartier La Pinière 1030. Ce site se situe à proximité du terminus autobus Chevrier, mais du viaduc du quartier également, des autoroutes 10 et 30 et du REM. Le secteur pourrait accueillir, apprend-on, environ 6 000 logements à terme. Le promoteur doit céder aussi dans les ententes près de 5 000 mètres carrés pour des parcs et espaces verts, plus de 3 000 mètres carrés d'emprise publique. Il doit assumer aussi les coûts du prolongement de la rue Lapinière, du réaménagement de plusieurs rues et de la mise à niveau des réseaux d'égouts, d'aqueducs et des feux de circulation. D'ailleurs, Brossard devrait financer de son côté la réalisation d'un futur parc dans le secteur. Le projet devrait aussi préserver un peu plus du tiers, donc 33 % des lots en espace vert privé. On peut écouter le conseiller Daniel Lucier.
3: La Ville de Brossard souhaite encadrer le développement du site du boulevard du quartier et que l'adoption d'une résolution en vertu des articles 145.45 et suivants permet à la Ville de regrouper en un processus unifié les autorisations et obtenir des engagements concrets de la part du promoteur.
1: On a également les organismes spécialisés en itinérance qui réclament de la stabilité pour contrer la crise.
2: Tout en saluant le financement de 650 000 $ annoncé il y a quelques semaines par le ministre des Services sociaux, Lionel Carman. Ça a été octroyé à Santé Québec Montérégie-Est. Ces fonds vont déployer, apprend-on, l'aide en itinérance, en santé mentale et en dépendance partout au Québec. Mais la lutte contre l'itinérance demeure cependant un travail constant qui nécessite plus de planification budgétaire, selon Éric Edstrom du réseau Solidarité Itinérance. Le financement doit maintenant s'ajuster aux coûts et aux réalités du terrain sans subir l'influence de décisions politiques. M. Edstrom souhaite également une meilleure répartition de cet argent pour encourager l'intégration des personnes vulnérables. 5 ans après la pandémie, c'est ce que nous avons, la situation a explosé en Abitibi et en Mauricie notamment, dit le porte-parole. Ces plans interministériels en santé mentale et en itinérance couvrent l'année 2026, mais ces plans d'action sont finalement prolongés jusqu'en avril 2027.
1: Il y a Québec qui finance 16 projets structurants en Montérégie.
2: Oui, je vais t'en donner quelques-uns, oui. Entre autres, un peu comme une liste d'épiceries, Francis, tu me permets.
1: Ben oui.
2: Québec qui accorde 5,5 millions de dollars pour soutenir 16 initiatives en Montérégie dans le cadre du Fonds Région et Ruralité. Des projets retenus qui touchent entre autres le tourisme, l'agroalimentaire, le milieu naturel et le développement culturel. De ce fait, Tourisme Montérégie reçoit 100 000 $ pour une étude de faisabilité d'une cité mémoire le long du fleuve Saint-Laurent entre 2024 et 2026. De son côté, la ville de Longueuil obtient 309 000 $ pour une stratégie de structuration touristique sur la rive sud. C'est pour 2025-2026. La MRC de Marguerite-Dieuville reçoit plus de 323 600 $ pour la mise en œuvre du plan régional des milieux humides, hydriques et naturels pour entre 2025 et 2029. On peut indiquer aussi que la MRC de Roussillon bénéficie de plus de 860 000 $ pour créer un hub agroalimentaire 2025-2029. Une enveloppe de 100 000 $, je termine avec ceci, bonifie l'entente de partenariat territorial en arts et lettres pour 2023-2026 portée par le Conseil des arts et des lettres du Québec et ses partenaires. Bon, ces initiatives, comme je te disais, 16 en tout, ont été sélectionnées par un comité régional pour répondre à des priorités de développement de la Montérégie.
1: Et on termine, écoute, la manchette a disparu de mon côté, donc je vais t'écouter, Henri-Paul.
2: On parle de cyclisme à
1: et voilà, exactement.
2: Là où tu as été faire un tour, oui, en fin de semaine, la Coupe du Québec de cyclisme sur route était de passage, d'ailleurs, à Boucherville, comme chaque année, ouais, en fin de semaine, et plusieurs athlètes de la région Rive-Sud se sont illustrés, je t'en nomme quelques-uns, en U13, notamment homme, Charles Sars, c'est un gars de Candiac, de l'équipe La Prairie Cycle a remporté la course route dimanche. Il occupe d'ailleurs le premier rang du classement général québécois en U13 hommes, juste devant son coéquipier Nicolas Ali de La Prairie. Chez les 17 ans, maintenant U17, Louis Constant de Longueuil du club de cyclistes Boucherville a également remporté l'épreuve sur route dimanche. Frédéric Beauregard, ailier de Candiac, elle, de La Prairie Cycle, elle a terminé troisième sur route et deuxième au critérium. Elle occupe d'ailleurs le premier rang chez les U13 femmes au classement général. Chez les U11 maintenant, femmes toujours, oui. Camille Lévesque, merci, elle est de merci, du club La Prairie Cycle, a pris la troisième place sur route. Elle a terminé également deuxième au critérium et au concours d'habileté samedi. Elle est quand même forte. Au classement par équipe, on retrouve toujours de chez nous, évidemment, il y avait des participants partout au Québec. On retrouve La Prairie Cycle qui est troisième et le club cycliste de Boucherville, entre autres, septième.
1: On a vraiment des athlètes d'exception ici en Montérégie. Toujours le fun d'en entendre parler.
2: Oui, tu l'as dit au bulletin de 7h également. Les Ducs qui ont signé encore une fois un gain lors du match de samedi contre l'équipe de Tablon de la Salle.
1: Oui, j'attends Éric Enfanté jeudi pour en parler. On se parle à 9h, Henri-Paul.
2: Salut.

0: Du côté de la circulation, écoutez, je regarde le Jacques-Cartier présentement, c'est rouge, donc c'est l'arrêt total là, à la hauteur de l'île Sainte-Hélène. Vous allez reprendre la vitesse vers donc la rue Notre-Dame, là, qui est en dessous du pont Jacques-Cartier. Donc, ce n'est pas une valeur sûre en ce moment. Pont Champlain, c'est un petit peu de gêne dans les entrées via la 10 là, pour prendre via la 132, pardon, pour prendre le pont Champlain. Pont Mercier est une bonne option présentement. Le tunnel également, là, c'est 3 minutes de traversée. Peu importe par où vous arrivez sur la rive sud pour embarquer, prendre le tunnel La Fontaine. Du côté de Montréal, c'est 22 minutes, donc à la hauteur de Beaubien pour traverser vers Boucherville par le tunnel. La 40, ce matin, c'est entre La Jeunesse et puis Royal-Mount, là, c'est intermittent. Et vous avez les entrées de la Rive-Nord vers Montréal. La 15, c'est en Rivorassa. La 13, ça se passe très bien ce matin. Le rond-point d'Orval également, l'échangeur Saint-Pierre aussi. Un peu de trafic nord et sud sur Descaries. Sinon, c'est la circulation qui est fluide dans l'ensemble. 8h17. Le bonheur.
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0: La température là, oscille entre 19 et 20 degrés là, depuis ce matin, dépendant des heures. Là, c'est 20 degrés enregistré ici à l'aéroport métropolitain de Montréal. Je regarde le coin Saint-Jean-Saint-Charles. Effectivement, c'est très nuageux. Donc, on dit généralement nuageux aujourd'hui. 30 % de probabilité d'averse tôt ce matin. Quelques averses débutant cet après-midi. Risque d'orage tard ce soir et en milieu d'après-midi. Maximum de 26 ce soir et cette nuit. Quelques averses cessant vers minuit. Généralement nuageux par la suite. Mercredi, pour le moment, c'est du soleil. Jeudi, de la pluie. Et on se dirigera probablement vers un week-end ensoleillé.
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5: Patrick, bon matin.
6: Bon matin. Oh, on embarque tout de suite.
5: Ben, bonheur.
6: Oui, oh, ben, oh, ça me tentait. Ben, écoute, c'est ben oui, c'est vrai. J'ai peut-être un petit peu d'avance, mais.
5: Allez, ben oui. Bonjour surprise. Tout le monde.
6: Parce que, là, dans ce temps-ci, parce que t'es un amateur de tennis, puis on en parlait avant d'entrer en onde, c'est un petit peu politique dans ce temps-ci aussi, parce que là, il y a une pression forte pour une nouvelle, tu sais, de nouvelles installations. J'ai compris que la galerie de presse datait des expos.
5: Exact.
6: Je veux dire, c'est très agréable à aller, honnêtement. L'an passé, j'y étais, j'avais été invité. C'est très le fun, c'est bien. Il fait chaud, là, quand il décide de faire chaud. Mais là, je voyais des gens un petit peu peut-être paniquer trop vite là, pour protéger leur parc. Je comprends les citoyens aussi, mais en même temps, l'avenir économique avec un... On peut pas perdre ça, là. Je veux dire, ça serait catastrophique, là.
5: Bon, il y avait apparemment 1000 personnes, là. J'y étais pas. Moi, je vais tout de suite avouer, là, j'ai des billets dans le cours Rogers depuis plusieurs années. Qui est le meilleur rapport qualité-prix là, pour voir vraiment... Là, tous ceux qui vont éventuellement gagner ont passé la semaine à Rogers.
6: Ouais.
5: Parce que les têtes de dans le cours central, c'est souvent, du moins dans les premiers jours du tournoi, une tête d'affiche avec un qualifié. Alors, les meilleurs matchs, on va les voir sur Rogers. Alors, ceci étant dit, oui, effectivement, le stade a besoin d'un peu d'amour. J'entendais les porte-paroles, les placiers me dire que ça tenait par la broche par certaines, certains endroits.

0: Il y a pas beaucoup d'endroits où se cacher à l'ombre en plein soleil de plomb. Et quand il y a plus, en fait, j'étais là samedi avec ma fille, là, l'orage est arrivé, on l'a vu venir de loin. Il n'y a pas grand endroit non plus pour pouvoir se
1: protéger. Ouais,
0: se protéger. Ouais. Alors, mais avoir un nouveau stade, en fait, c'est en regardant le match qu'on comprend l'importance d'avoir un toit.
1: Ouais.
0: Oublions le où, tu sais, mais le toit. Les matchs de simple avaient, sur le court Rogers, je parle même pas du court principal, avaient 9 caméras.
1: Ouais.
0: Alors là, c'est ATP Media, qui est la compagnie de production du tour ATP. Alors eux, maintenant, pour bien monnayer leur le tour et la diffusion du tour, maintenant... ils disent à des diffuseurs à travers le monde, ben écoute, non, tu peux plus demander le US Open, les quatre grands chelems, peut-être 3 000 à 4 000, puis le reste, tu y touches pas. Faut que tu prennes toute la saison ou t'en prends pas aux diffuseurs. Mm-hmm. Alors, eux ont une équipe de production pour fournir les images aux différents pays à travers le monde. Et ils ont 9 caméras juste sur Rogers, qui est le cours secondaire. Incluant une grue, écoute,
1: Il y a vraiment... Ils sont équipés, là.
0: Alors, ouais. Je viens de la TV, je vois le setup. Alors, mais quand il pleut, ils veulent pas mettre en onde le match de l'année dernière.
1: À cause de la pluie.
0: Ouais, ils mettent quelque chose, ils ont du temps à remplir. Les gens ont dans la grille horaire ont des trucs. Alors, oui, c'est vrai qu'avec la présence de Montréal et Toronto en même temps, ben ils peuvent toujours basculer sur un match à Toronto ou un match à Montréal parce que rare aura une pluie, longue pluie surtout, à Montréal ou à Toronto. Ça va être probablement sur des jours consécutifs.
1: Oui, je comprends très bien.
0: On suit le pattern météo. Mais, alors, il y a une obligation de donner du contenu. C'est pour ça qu'on a vu les grands chenems aller non pas à un, mais deux terrains qui sont maintenant couverts. Et comme c'est un tournoi qui doit être... à ciel ouvert, donc ça prend un toit rétractable. D'où vient la nécessité? Puis, moi, je veux qu'on se souvienne que on a perdu deux clubs parce qu'on les a pas appuyés.
1: Effectivement. Ils ont dit que les Expos, ça a fait mal. Non?
0: Alors, puis, est-ce qu'on a eu la chance de les rattraper depuis 25 ans?
1: Non. Jamais. Puis, les prix d'entrée, ça dépasse 5 milliards, fait qu'on oublie ça, là.
0: Alors, puis il y a combien de gens de chez nous qui ont les poches assez profondes pour voir... Là, on entend que Vancouver voudrait peut-être une équipe de baseball des ligues majeures, mais on n'a pas une équipe de hockey à Québec. Ce que Québec va peut-être avoir, c'est une équipe de football de la Ligue canadienne.
1: Oui, ouais, exactement.
0: Parce que les Maritimes sont pas capables de s'entendre économiquement.
1: Ouais. Mais admettons, là, Patrick, ça m'inquiète, là, si le dossier avance pas. Puis effectivement, j'ai des mauvais souvenirs. Les Expos, ça a été une crise, mais les Nordiques, ça s'est décidé dernière minute, puis fini. Merci, bonsoir, pas d'investisseurs. Mais, tu sais, le tennis, là, le parc Jarry, on va se le dire, c'est quand même mythique pour nous autres. Là. C'est un peu loin du centre-ville, mais si à déménager ça à Montréal, c'est rendu compliqué là, avec toute l'expansion, les condos. Ça va se passer là. On peut pas non plus le perdre que ça quitte vers Vancouver ou Toronto ramasse les deux. Je répète, là, ça serait catastrophique. Là.
0: Est-ce que le stade olympique... Non, on peut pas le mettre dans un stade olympique couvert.
1: Non.
0: Le tournoi doit avoir lieu à l'extérieur, à l'exception de lorsqu'il pleut. Alors,
1: mais tout près, c'est vrai que ça pourrait peut-être être
0: une option. Il y a un stade olympique qui peut toujours être une... eux veulent garder certains des installations qu'ils ont déjà. Hein? Ils ont augmenté les cours extérieurs. Alors, maintenant, il y avait 4-5, les terrains 4-5-9 où il y avait des tournois. Maintenant, ils peuvent avoir des le terrain numéro 2. Ils ont mis les services, les systèmes d'appel de ligne automatisés. Ouais. Parce que le tournoi maintenant est passé de 48 à 96 joueurs.
1: Mm-hmm.
0: Donc, ça fait beaucoup plus de joueurs, surtout en début de tournoi. C'est pour ça que trois matchs en session d'après-midi, puis trois matchs en session de soir, tandis qu'après ensuite, ça va à 2-2. Puis maintenant, les matchs sont seulement sur le court principal. Alors, est-ce qu'on veut aller de 12 à 15 000 sièges? Est-ce qu'on veut aller, pour Rogers, de 4 à 7 000 sièges? Il y a plus de 300 000 personnes malgré qu'ils ont perdu une session à cause de la pluie.
1: Oui, exact. C'est beaucoup de monde.
0: Il y a quand même beaucoup de gens qui participent. Et puis, moi, le point qu'il faut se souvenir, c'est que c'est une OBNL.
1: Ah, ça, je ne le savais pas. Okay.
0: Et c'est une OBNL parce que les profits sont réinvestis dans notre avenir tennis.
1: Parfait.
0: C'est le Centre national d'excellence qui est au Parc Jarry. Et les cours intérieurs du Centre national sont utilisés pour les vestiaires et les salles d'entraînement présentement pour le tournoi. Alors, il y a quand même, c'est pas une compagnie richissime qui se met les profits puis qui part comme un voleur. Non, non, tous les profits sont réinvestis dans le Centre national pour créer des prochains Félix, des prochains Léla. Ils ont tous passé par là.
1: Ouais, exact. Ouais.
0: Alors, est-ce qu'il faut, trouver une façon d'accommoder? Je peux comprendre que 1000 personnes, puis il faut les respecter.
1: Exactement.
0: On a démocratie, tu dois t'exprimer. Puis,
1: parce que je comprenais leurs points, je comprenais leurs enjeux. Puis en même temps, je me disais, Colin, on peut pas le perdre. Mais oui, effectivement, tu as raison. Je veux dire, ils doivent parler, puis ils doivent dire ce qu'ils pensent là-dessus aussi. C'est des citoyens. Là.
0: Alors, là, si j'ai bien compris, c'est qu'ils veulent utiliser le terrain de baseball numéro 3 pour mettre le nouveau stade. Mm-hmm. Et c'est clair que le stade, tu peux pas détruire et rebâtir en un an le cours central.
1: Ouais.
0: Alors, le cours central disparaîtrait, c'est le cours Rogers qui, lui, augmenterait de capacité. Est-ce qu'en même temps, c'est une bonne idée de mettre des stationnements souterrains?
1: Mm-hmm.
0: Écoute, moi, j'y suis allé en partant de la Rive-Sud par le REM.
1: Et voilà. Ouais.
0: Le REM, je débarque à... par le métro Édouard-Monty à Parc, puis là, je marche. Alors, oui, je peux m'y rendre, mais est-ce qu'il y a une façon de peut-être d'augmenter les capacités? Est-ce que les gens ont besoin? Il y a encore la piscine, je veux dire, qui était là à l'époque des expos. Toujours intéressant de la regarder, puis se souvenir des coups de circuit qui allaient là-bas. Moi, j'ai parlé avec... j'étais dans la section bar qui surplombe Rogers. Et je parlais avec un Américain qui, lui, était là avec des amis de Rochester.
1: Ah, OK.
0: Et qui était venu. Puis pour eux, ils trouvaient ça, c'était merveilleux. Ils arrivaient, ils achetaient seulement des billets accès site.
1: Mm-hmm.
0: Puis accès site... Tu peux voir tous les matchs, les cours 2, 4, 5, 9. Tu as aussi le deuxième niveau de Rogers où tu n'as pas besoin de billets fixes. C'est vraiment l'admission générale. Alors, eux passent une merveilleuse semaine. Alors, c'est quand même accessible. Tu peux pas dire que c'est pas tout le monde qui vont payer les billets VIP avec le stationnement
1: puis
0: les vins, puis tout. Alors, moi, je pense que c'est vraiment un grand public, puis il faudrait trouver une solution pour où tout le monde peut trouver son compte.
1: C'est intéressant, ça va être un dossier à suivre vraiment dans les prochains mois parce que c'est l'avenir. Mais j'étais content parce que je sais que tu es un amateur de tennis. Donc on va suivre ça de
0: la maison
1: près.
0: Sont des amateurs de tennis.
1: Ah bon, parfait, c'est bon. On a parlé un peu d'alcool là, en fin d'intervention. L'alcool américain.
0: Oui.
1: Là, qu'est-ce qui se passe? Parce que là, je voyais Christine Fréchette qui parle peut-être des ramenés.
0: Ben, ce qui semble être... une évidence, c'est surprenant jusqu'à quel point, mais le fait que plusieurs provinces canadiennes ont décidé de retirer les produits américains des tablettes est devenu un irritant important.
1: Ouais. À l'image de Doug Ford qui verse la bouteille.
0: Oui, mais ça, c'était parce qu'il y avait une usine qui avait décidé de déménager.
1: OK, parfait.
0: Les fabricants de Crown Royal qui avaient décidé de déplacer la production aux États-Unis. Là, le gouvernement américain se fait taper sur la table par les États. Tu sais, la Californie, qui, eux, produisaient du vin, le Canada était leur plus gros acheteur international. Parce que
1: les cupcakes de ce monde.
0: Là, ils sont pris avec ces stocks-là. Donc, eux doivent vendre à rabais dans l'heure en Californie et ailleurs pour pouvoir écouler la marchandise qu'ils ont en trop. Et donc, pour eux, c'est devenu... puis pour que ce soit le bourbon du Kentucky, c'est assez important. Alors, ils ont une dent contre nous, mais ils la comprennent. Hein? Ils comprennent que nous, on a les tarifs. Là, je parle des États, les producteurs de vin. Là. ils comprennent qu'on a, on a le tarif sur l'aluminium, l'acier, les produits du bois, les automobiles. Puis, c'est petit, l'alcool, mais c'est symbolique et ça gagne. Ouais. Alors, mais contrairement à ce que M. Carney a fait depuis, plus, on va dire depuis un an, enlever des contre-tarifs en dessous de la table, puis reculer sur les taxes des services numériques. Tu peux pas juste retirer une décision des provinces. Donc, M. Carney n'a pas nécessairement la
1: juridiction.
0: Ouais. La juridiction pour le faire. Mais tu peux pas faire ça, puis ensuite, eux autres réagissent avec rien. Ça vient là. Puis moi, je garde en tête l'ambassadeur des États-Unis qui a dit en entrevue, si on rétablit la présence des produits américains sur nos tablettes, est-ce que ça va changer quelque chose dans les tarifs? Il a dit non!
1: C'était fait.
0: Alors, ça, je pense exact. Que la... Alors, est-ce que... maintenant, il y a des surtarifs qui vont arriver mi-août, le 19, je crois. Est-ce que Trump va faire un taco de lui-même? Je ne sais pas. Hein?
1: Ouais.
0: Trump always caves in.
1: Oui, exactement. Ça a sorti fort.
0: Oui. Ouais. Pas caves in, mais caves again. Mm-hmm. Mais on ne peut pas... C'est un petit marché, l'alcool, mais ça a pris une symbole importante.
1: Il y a un lien, exact, oui.
0: Puis bon, bien entendu, il y a le laitier. Ma compréhension, c'est qu'ils ne veulent pas toucher nécessairement à la gestion de l'offre, c'est plutôt les quotas. Puis effectivement, dans les quotas auxquels ils sont attribués, ils les utilisent pas tous. Parce que plusieurs, en fait, des fois, c'est les fabricants secondaires, fromage et autres, qui, eux, se rajettent la protéine. Tu sais, il y a quelque chose qui se passe là-dedans.
1: Oui, c'est ça, exact. C'est pas juste le lait en tant que tel.
0: Donc, c'est la protéine laitière qui veulent revoir la distribution des quotas.
1: Oui.
0: Alors, bon.
1: Parce que souvent, les gens pensent que c'est une question de lait. Non, c'est vraiment une question de protéines, puis tout le kit. C'est vraiment, les enjeux sont plus forts que ça, là.
0: Mais je dirais, un truc qu'il faut quand même pas négliger, c'est la quantité de lait par mois qu'on met aux poubelles.
1: C'est incroyable.
0: Pour maintenir la production.
1: Oui.
0: Tu sais, il y a tellement de lait que est-ce qu'on paye trop cher vis-à-vis ce que le vrai coût pour simplement garder à flot tous les producteurs? Tu sais, c'est surtout le lait dans les écoles, est-ce que ça peut être le tu sais, je veux pas trop développer là-dedans, mais il y a une quantité importante qui est carrément mis aux poubelles. Puis je pense que responsablement, on doit s'y occuper en tant que décision. Alors, maintenant, que Mme Fréchette dise qu'on lâche pas le morceau si on n'a pas les autres, je pense que c'est vrai. Puis je pense qu'en tant que population.
1: Ouais.
0: Bon matin, cher ami Denis, qui se joint à nous maintenant. Mais je crois que simplement permettre la présence des produits américains sur les tablettes, ça ne veut pas dire que tous les Québécois canadiens vont réacheter ce produit-là.
1: Là. Ouais, je comprends.
0: Je pense que les citoyens vont naturellement, les mêmes qui décident de ne pas prendre des vacances aux États-Unis, vont probablement décider de ne pas...
1: Bon, pour
0: de prendre les produits qu'ils ont découverts produits locaux qu'ils ont découverts, ou des produits, je veux dire, moi, je vais prendre un whisky irlandais avant de prendre un bourbon du Kentucky.
1: Ouais.
0: Alors, ça va être ça.
1: Si tu permets, excuse-moi.
0: Moi, je suis un Irlandais, alors donc...
1: Je comprends. Mais si on va aller à la pause, Denis Trudel, je suis content que tu sois là, on revient tout de suite.
2: Bonjour,
1: vous écoutez, excusez-moi, de bonne heure le matin, je me trompais d'émission.
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1: 20 degrés ce matin enregistré à l'aéroport métropolitain de Montréal. Alors lundi, aujourd'hui 10 août, généralement nuageux. 30 % de probabilité d'averse tôt ce matin. Quelques averses débutant cet après-midi avec un risque d'orage tard en après-midi, c'est ça. Oui, on l'étudie après-midi, voilà. Maximum 26, ressenti 31. Ce soir et cette nuit, quelques averses cessant vers minuit. Généralement nuageux par la suite avec un risque d'orage en soirée. Je regarde là, vite fait un peu là, les prochains jours. Le mardi, là, vous allez avoir des passages nuageux, mais du beau soleil. Mercredi, ça va être une belle journée. Jeudi, pour l'instant, apparemment de la pluie. Et Nostrada Francis se prédit un week-end ensoleillé avec un peu de passage nuageux dimanche. Mais on verra. On va à la pause et on poursuit ça avec Patrick et Denis.
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1: On est de retour et Denis Trudel qui se rajoute à la conversation. Bon matin.
8: Bonjour Francis, comment ça va?
1: Toujours bien, content de te voir ici en studio. On poursuit parce que là, c'est un début de campagne qui commence. Ben, ça commence dans trois semaines, là. Écoute, mais là, c'est les pré-campagnes, les pré-affiches. Là, j'ai juste le mot pré. On dirait que c'est comme une pré-maternelle. Ouais.
0: Le pré-budget de campagne.
1: Et voilà.
8: Ben, c'est parce qu'on est en campagne déjà, là. Il faut le dire, là. On peut bien appeler ça pré-campagne si tu veux, là, mais tout le monde le sait à cause des.
1: On attend la date, là, c'est ça.
8: À cause des élections à date fixe. Ouais. C'est pas comme au fédéral ou même au provincial s'il y a un gouvernement minoritaire. Ouais. Mais là, à cause de la loi sur les élections à date fixe, on le sait, c'est le 5 octobre. Ouais. Maintenant, ça peut être déclenché le 24 ou le 29 août. Ça, on ne le sait pas encore, mais clairement, tout le monde le sait, dans deux mois, on vote.
1: Ouais.
8: Donc, que la campagne soit déclenchée officiellement ou pas, on le sait qu'on est déjà en campagne électorale. Ouais. Là, toutes les partis, ceux qui avaient à prendre des vacances, sont revenus.
1: Il est revenu, le PSPP, là, PSPP, il est en forme.
8: Il est revenu, pour un mois d'ailleurs. PSPP, sérieux, il est parti un mois, puis pendant ce temps-là, ses sondages ont monté de 2 %.
0: Il y a peut-être un message.
8: Il y a des mauvaises langues qui diraient retourne en vacances jusqu'au 5 octobre, puis ça va bien aller.
1: Ouais.
8: Mais il n'y a rien eu à faire. Pendant qu'il était en vacances, Christine Fréchette s'est planté, Charles Millard s'est planté, puis lui, il en a profité. Fait que, bon. Là, ce matin, il lance un nouveau slogan.
1: Oui, mais ce slogan-là, Patrick, on a
0: déjà
1: parlé
0: de ça. Ce slogan-là, un gouvernement qui dit ce qu'il fait, il fait ce qu'il dit.
8: OK, c'est où? C'était quand?
0: Harper, 2006.
8: Attends, il avait un slogan pareil comme ça?
0: Harper...
8: Attends, 2006, il était déjà au pouvoir.
0: Il venait de gagner le pouvoir en 2006, l'élection qu'il avait faite hiver 2005 à janvier de 2006. Puis là, il avait pris le pouvoir, puis là, ils ont commencé à mettre les différentes politiques en marche. Et ses discours étaient toujours à la fin. Il dit, on fait ce qu'on dit, on dit ce qu'on le fait. Puis même les maires, je me souviens encore, le maire de Longueuil, M. Gladu, de l'époque, répétait maintenant, c'était devenu populaire, et répétait la ritournelle. Alors, de voir pour moi ce matin exactement ce que Harper disait dans son premier gouvernement en 2006 à 2008, j'ai trouvé ça tout à fait...
1: Mais je fais une prédiction. Je sais pas qui est derrière l'équipe du PQ, mais d'après moi, il y en a une couple, tu sais, qui ont peut-être en bas de 40 ans, parce qu'on commence à le dire, ça commence à faire longtemps, puis qui avaient sûrement pas vu ça dans les dernières années, où c'est une phrase qui a de l'impact, qui va peut-être marcher. Tu sais,
0: jeune qui n'était pas en élection en 2006-2008.
8: Ouais,
1: c'est ça. Ouais, c'est ça.
8: Non, mais toi, tu le notes ce matin, mais bon, en même temps, tu sais, l'idée, c'est par rapport à la situation d'aujourd'hui, maintenant, tu sais, quand le PQ essaye de dépeindre la CAQ comme un gouvernement qui a promis beaucoup puis qui a livré peu.
1: Mm-hmm.
8: OK? Alors, je pense qu'avec ce slogan-là, ça marche. Je veux dire, ça dit les affaires. Je pense que beaucoup les gens, tu sais, une des affaires qui va être un des thèmes de campagne que tout le monde va vouloir mettre de l'avant, les conservateurs en premier, c'est de dégraisser l'État. Ouais. Même le PQ va le faire un peu, tout ça. Mais la CAQ s'est fait élire là-dessus en 2018, là.
1: Mm-hmm.
8: Je veux dire, c'était ça le principal. L'affaire de Legault pendant des années, c'était de dire, OK, il y a trop de fonctionnaires, c'est inefficace, on va faire le ménage là-dedans. D'autres, on sait où on va couper, tout ça. Et non seulement ça n'a pas arrivé, mais je pense j'ai vu un chiffre passer dans les dernières semaines. Je pense que la grosseur de l'État provincial s'est accrue de quelque chose comme 30 % là, dans le gouvernement de la CAQ.
1: Mais donc, de toute façon,
8: l'État n'est pas moins gros, et plus gros. Alors, d'aller dire... Tu sais, la CAQ, ils ne pourront pas se défendre. Je veux dire, ils n'ont aucune défense contre un slogan comme ça. Je veux dire, ils n'ont pas livré les affaires pour lesquelles ils ont été élus. Tous les combats avec Ottawa en 2022, Legault se faisait élire en disant « Donnez-moi un mandat fort, donnez-moi 90-100 députés, m'aller masser avec Trudeau, m'aller chercher de l'argent en santé, m'aller chercher des pouvoirs en immigration, m'aller... » Tout ça n'est pas arrivé. Ouais. Tout ça n'est jamais arrivé. Les Québécois lui ont donné un mandat fort. Il y avait 88 députés, je pense. Et il est arrivé face à Trudeau, puis il est revenu la queue entre les deux jambes à chaque fois qu'il est allé.
1: Mais
8: donc,
1: c'est
8: un slogan, à mon avis, qui va marcher. J'ai pas vu les autres, par contre, des autres partis.
1: Mais ça va venir, il t'a osé avec...
0: osé pour vrai.
8: Osé pour vrai. C'est un peu triste ce qui s'est passé sur les réseaux sociaux.
1: Ouais, j'ai pas trop aimé ça pour vrai, là. Ils ont rajouté un L devant du O, là.
8: Ouais.
1: Mais ça reste dans les médias sociaux, ça a une puissance, mais quand même. Tu sais, quand vous parliez, messieurs, là, de la grosseur de l'État, là, juste ce matin, il y a une manchette qui est sortie sur QMI. Il y a des garderies qui vont peut-être fermer en septembre, faute de ils ont fait des démarches pour des accréditations, mais il y a pas tellement de monde qui sont pas capables d'avoir des réponses.
8: C'est fou, hein?
1: Fait que tu sais, on le voit avec ça, on le voit avec la SAC, tout ce qui s'est passé. Mais il y a beaucoup de monde au contrôle, beaucoup trop de monde qui veulent contrôler, peut-être. Là.
0: Souvenons-nous, les libéraux provinciaux avaient réduit la taille de l'État. Et il avait laissé un déficit, un surplus de 7 milliards.
8: Mais à quel prix?
0: Ben, c'est ça. Alors, on veut réduire la taille de l'État, mais en même temps, on se pose des questions. Il y a toujours ce fantasme du fonctionnaire qui est deux pieds sur le bureau puis qui semble pas avancer.
1: Ouais.
0: Puis là, on attend d'avoir des décisions gouvernementales dans plusieurs dossiers. Il y a toujours les actualités en dénombrent plusieurs. Là, la question, c'est notre budget est-il bien dépensé? Et c'est ça la question. On en a-tu pour notre argent?
8: Ben, écoute, tu sais, c'est sûr qu'on n'a pas... Il n'y a pas à Québec ce qu'il y a à Ottawa, ce qui est le directeur parlementaire du budget, là, qui est un énorme outil. À tous les ans, moi, quand j'étais à Ottawa, quand le rapport arrivait, c'était toujours un rapport dévastateur qui dénonçait partout les manques.
1: On va aller à la pause. Okay. On va poursuivre après. Les actualités s'en viennent. Vous écoutez, ben écoutez, il est 8h57.
0: Ah oui, c'est vrai.
1: On the road, Québec.
8: On est coupé dans notre élan.
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1: Merci de syntoniser le FM 103.3 et bienvenue à De Bonne Heure le matin. Juste avant la pause, petite gaffe, je vous ai nommé mon émission du mardi soir. C'est un gros matin, beaucoup de monde, donc je pense que vous allez me pardonner ça assez facilement, mais merci d'être à l'écoute. Ça va être une grosse journée aujourd'hui. Il fait beau, le soleil commence à sortir ici à Longueuil, coin Saint-Jean, Saint-Charles, et on va suivre toute la journée ce qui se passe dans l'actualité. Et c'est le grand retour aussi, je tiens à le dire, de Jean-Yves Lemay qui sera là cet après-midi à la station. Donc, bien content de le revoir, nous présenter le meilleur de la musique franco.

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1: Ben oui, Henri-Paul, j'avais déformé le nom de l'émission.
2: Oui, mais on a le pardon facile.
1: Oui, effectivement. Je t'entends, c'est un pas très, très fort. Je ne sais pas si de ton côté.
2: Je peux mettre du volume.
1: C'est
2: si
1: excellent.
2: Tu veux bien.
1: Et là, pour vrai, là, j'ai l'impression de parler à quelqu'un à côté de moi, juste là, devant, ici. Là.
2: Et non pas dans un bureau de la salle de nouvelles.
1: Et voilà, tu me manques. L'immeuble multilogement enflammé vendredi à Longueuil devrait être habitable.
2: Je voulais y revenir, Francis, parce que j'ai été interpellé en fin de semaine. Il y a des citoyens du Vieux-Longueuil qui s'interrogent de l'avenir qui plane sur l'édifice de 31 logements qui a été la proie des flammes la semaine dernière. L'inquiétude pèse notamment sur une possibilité de voir l'édifice complètement rasé par la machinerie lourde en raison des risques qu'il peut représenter pour le voisinage. Cela signifierait, selon un internaute, la perte de tous les biens pour des familles touchées par ce feu combattu, on le rappelle, par le service de sécurité incendie de l'agglomération de Longueuil vendredi matin au 2559 rue Laurier, donc dans le Vieux-Longueuil. Sauf que j'ai contacté le CIAL, service incendie, et on m'a indiqué toutefois que la démolition ne serait pas envisagée puisqu'il n'y a que 9 logements considérés inhabitables. Les autres devraient être réintégrés sous peu. Il y a une question de connectivité électrique.
1: Ouais, je comprends.
2: Les dégâts sont évalués à près d'un million de dollars, mais le service incendie pense qu'il n'y aura pas de démolition de ce côté-là.
1: Bonne nouvelle. Le concept Solar 2 est approuvé à Brossard.
2: Exact. La Ville autorise la réalisation du projet immobilier Solar 2 du Parc des Étoiles, un développement résidentiel qui pourrait accueillir jusqu'à 1500 logements sur le boulevard du quartier. Le concept a été abordé d'ailleurs en séance du 2 juillet dernier avec des recommandations de la Ville de Brossard. Le conseil a adopté cette résolution encadrant un chantier qui vise 11 lots et prévoit la construction de 6 immeubles de 10, 12, 14 et 20 étages. Le projet s'inscrit dans le développement du secteur quartier La Pinière 1030. Le secteur pourrait accueillir à terme environ 6 000 logements au total. Le promoteur devra céder près de 5 000 mètres carrés pour des parcs et espaces verts et plus de 3 000 mètres carrés d'emprise publique. Il devrait assumer aussi les coûts de prolongement de la rue La Pinière, du réaménagement de plusieurs rues et de la mise à niveau des réseaux d'égouts, d'aqueducs et des feux de circulation, tandis que la Ville de Brossard, elle, devrait financer la réalisation d'un futur parc dans le secteur. Le projet devrait préserver également un peu plus du tiers des lots en espaces verts privés. Si tu veux, écoutons le conseiller Daniel Hussier.
3: La Ville de Brossard souhaite encadrer le développement du site du boulevard du quartier et que l'adoption d'une résolution en vertu des articles 145.45 et suivants permet à la Ville de regrouper en un processus unifié les autorisations et obtenir des engagements concrets de la part du promoteur.
1: Il y a les organismes spécialisés en itinérance, Henri-Paul, qui réclament la stabilité pour contrer la crise.
2: Oui, le financement de 650 000 $ qui a été annoncé il y a quelques semaines par le ministre des Services sociaux, Lionel Carman, à Santé Québec-Montérégie-Est, ces fonds vont déployer l'aide en itinérance, en santé mentale et en dépendance partout au Québec. La lutte contre l'itinérance demeure toutefois un travail constant qui nécessite plus de planification budgétaire. Si on se fie à Éric Edstrom du réseau Solidarité Itinérance, le financement doit s'ajuster aux coûts et réalités du terrain, sans subir l'influence des décisions politiques. M. Edstrom souhaite une meilleure répartition de cet argent pour encourager l'intégration des personnes vulnérables. Et même 5 ans après la pandémie, la situation a explosé en Abitibi, notamment et en Mauricie, dit M. Edstrom. Ses plans interministériels de santé mentale et d'itinérance couvrent l'année 2026, mais sont finalement prolongés jusqu'en avril 2027.
1: Enjeu important. Les jeunes cyclistes de la Rive-Sud, ça c'est formidable, se démarquent à Boucherville ce week-end.
2: Exactement, parce que c'était la Coupe du Québec de cyclisme sur route qui était de passage à Boucherville en fin de semaine. Plusieurs athlètes de la Rive-Sud se sont illustrés comme ailleurs au Québec, évidemment, et dans d'autres provinces. Mais chez les U13 hommes, près de chez nous, Charles Lassard, Candiac, de l'équipe La Prairie Cycle, a remporté la course sur route dimanche. Il occupe aussi le premier rang du classement général québécois en U13 hommes, juste devant son coéquipier Nicolas Ali de La Prairie. Chez les garçons, U17, Louis Constant de Longueuil, du club de cyclistes Boucherville, a également remporté l'épreuve de la course route. L'équipe Frédéric Beauregard de Candiac de l'équipe La Prairie Cycle a terminé troisième sur route et deuxième au critérium. Elle occupe le premier rang chez les U13 dames au classement général. Chez les U11 dames, Camille Lévesque de Mercier du club La Prairie Cycle a pris la troisième place sur route. Elle a donc terminé également deuxième au critérium à Boucherville et au concours d'habileté. Ça, c'était samedi, par exemple.
1: Ouais.
2: Au classement par équipe, La Prairie Cycle est troisième à l'échelon provincial et le club cycliste de Boucherville, septième, tout au moins pour la compétition de la fin de semaine.
1: Henri-Paul, il est 9h05. Qu'est-ce que tu surveilles aujourd'hui en actualité?
2: Écoute, Baptiste, notre gars de sport, s'est intéressé au, on appelle ça le kite surf. Il a rencontré un athlète de Brossard, okay. James Hinn, qui fait du kitesurf sa passion. Il a même une médaille de bronze des Jeux panaméricains juniors en 2025, mais également, il va être pilote. Donc, on vous en parlera cet après-midi de ce jeune homme. D'autre part, Sylvain Lambert, que tu connais, le conseiller municipal dans Saint-Hubert pour Longueuil, fait maintenant ou va, en tout cas, bientôt faire partie du comité de nomination de mettre l'aéroport métropolitain de Montréal à Saint-Hubert.
1: Oui.
2: Et c'est ça.
1: Excellent. Et on va suivre ça. On se parle demain, Henri-Paul. Passe une excellente journée.
2: Bye, à demain.

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1: 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Qu'est-ce qui se passe dans le coin de Chicoutimi, Lac-Saint-Jean, la partielle qui s'en vient? Les libéraux en avance, sont pas en avance? Les...
2: Ben, écoute, c'est une bonne question que tu poses. Écoute, on sait que si Chicoutimi-le-Fier, circonscription conservatrice, les libéraux, ils ont évidemment envie d'aller chercher ça pour renforcer leur majorité. Mais là, bon, il y a eu un sondage Palace qui a été effectué dans Chicoutimi-le-Fier, qui donnait le bloc en avance par 2% sur les libéraux puis les conservateurs en arrière, ou je sais plus trop. Mais dans les faits, ils sont dans un mouchoir de poche, les trois. Là, il y a d'autres chiffres qui sont sortis sur les médias sociaux qui font plus des moyennes de sondages nationaux.
1: C'est le Québec 125 peu, là.
2: Exact. Okay. Il y a beaucoup de gens là qui font ça, là, qui sont des agrégateurs de sondages, qui sont plus ou moins bons dans les faits, mais qui sur les réseaux sociaux font des projections. Mais ce qui est sûr, en tout cas, c'est que c'est serré. Mm-hmm. Peu importe que toutes les trois parties ont l'air d'être autour de 30 en ce moment, conservateurs, libéraux et blocs. Donc l'argent va faire une différence. On en a parlé déjà il y a quelques temps.
1: Ah oui, pour
2: la stratégie des libéraux est claire. Il aurait pu et dû déclencher une partielle dans Saint-Hyacinthe parce qu'il n'y a plus de députés depuis le 19 juin dans Saint-Hyacinthe.
1: Mais là, on met l'argent, les ressources.
2: Ils l'ont pas fait parce que ils veulent mettre toutes les sous dans Chicoutimi-le-Fier. Puis bon, parfois, si c'est si serré que ça, avoir une différence de 100-150 000 piastres, ça peut faire une différence. T'sais.
1: Ah, tout à fait. Ouais.
2: Donc, à ce stade-ci, c'est dur de dire qui va gagner. Là, ce qu'on voit des négociations avec ce qui va arriver d'ici le 19 août, ça peut être important. On parle de peut-être, de potentiel, faille dans la gestion de l'offre. Ouais. Alors, si ça arrive, faut pas oublier que le candidat libéral, c'est le président de l'Association des producteurs de lait du Québec, là. Ce gars-là, si Carney fait s'il y a une craque dans la gestion de l'offre, notamment au niveau des quotas de lait, sérieux, il va avoir l'air fou, le candidat. Là. Il va vraiment avoir l'air fou. Il y a des gens qui me disent que depuis quelques jours, il se tait, le candidat. Il n'accepte plus aucune entrevue à Chicoutimi parce que ça, c'est sur la ligne.
3: C'est ça. Moi, j'ai entendu qu'effectivement, les libéraux cachaient leur candidat.
2: C'est ça.
3: Alors,
2: parce que c'est sur la ligne, il y a des enjeux. Lui, ça va être gênant pour lui. Là.
1: Ouais.
2: Ils l'ont choisi pour ça. Puis ils sont en train... C'est comme si c'était le combat de sa vie, ce gars-là, défendre les producteurs laitiers du Québec. Et Carney est en train de vendre ça pour avoir un accord. En fait, qu'on ne sait même pas.
1: Non, on ne sait pas. On pourrait
2: ce qui est sur la table en ce moment, c'est que c'est même pas genre enlever tous les tarifs, c'est peut-être les diminuer d'un peu, mais à quel prix?
1: Exact.
2: On sait que les reculs, depuis un an, là, ils ont été assez... la culture, le pont Gordéao, ça compte plus les reculs que Carney a fait depuis un an. Et là, s'il faut qu'il y en ait un autre pour avoir... une diminution des tarifs de 10 % de 15 % tout ça, est-ce qu'on est gagnant? Poser la question, c'est y répondre.
3: C'est drôle, je parlais avec Madouce, des gens, sur les tarifs. Puis moi, je pense que éliminer les tarifs sera impossible. Il y en aura toujours. Je pense que les tarifs vont devenir ce que nous, au Canada puis en Europe, ont, l'équivalent de leur TVA. Ils veulent garder les impôts bas, ça leur prend des revenus quelconques. Donc, les tarifs vont devenir une forme de taxe de valeur ajoutée pour tout ce qui est importé aux États-Unis. Donc, ça peut être... Nous, c'est 10 % en Europe. La TVA, elle est quoi? 17-18 % moi, je pense que cette entrée-là de biens étrangers vont avoir un tarif quelconque. Maintenant, il reste à déterminer... Est-ce qu'on va avoir le plus bas tarif?
1: Ben là, écoute, à chaque jour, chaque semaine, chaque heure, c'est tout le temps sa balance à gauche par à droite avec l'administration voisine. Là, je veux dire, c'est... Mais effectivement, on a reculé beaucoup.
3: N'oublions pas qu'ils ont dû rembourser. Après la décision de la Cour suprême américaine, les milliards qui avaient été accumulés en tarifs ont dû être remboursés à ceux, du moins, qui ont pu identifier rapidement, puis ensuite, à savoir comment ça a été appliqué. Puis certaines compagnies les ont absorbés, d'autres les ont passé la facture.
1: Ça doit être tout un... je voudrais pas être la personne qui gère ces dossiers. Ben, c'est sûrement... On parlait de fonctionnaires. Il doit en avoir une coupe, disons, dans ce coin-là, parce qu'il y a des choses à rembourser. Il y a un candidat conservateur qui quitte.
3: Oui, un nouveau. Je pense que c'est un septième maintenant. Il traverse pas la chambre. Il prend...
1: Indépendant.
3: Il quitte. Pour redevenir ce qu'il était avant d'être député, il était procureur de la couronne à Brampton.
1: Okay.
3: Alors, les libéraux lui ont réoffert la job qu'il avait avant. Alors, il était, je dirais, le spécialiste et conservateur dans tout ce qui était les dossiers criminels en comité. Alors là, il a décidé de partir. Mais là, c'est ça. Il y a comme une saignée tranquille de soit qui traverse le plancher ou qui quitte pour faire d'autres choses.
1: Puis est-ce qu'il y a de la relève, admettons, que parce que là, Poilievre, à un moment donné, je pense que le message est assez clair, là, les gens quittent, là, peut-être au-delà de ça, mais je veux dire...
3: Mais il n'y a personne qui... ma compréhension, ouais. C'est que avec la loi du Parlement du député Chiang, qui est Freedom... Je pense que c'est Freedom quelque chose, la loi, mais essentiellement, ce qui permet au caucus, s'il s'en décide de se doter du privilège en début de session parlementaire, après une élection, ouais. Le caucus peut, avec 10 % de signature du caucus, décider d'avoir un vote d'appui sur le chef. Et quand tu as 50 % plus un des députés, tu peux expulser le chef. C'est ce qui s'est passé avec Aaron O'Toole.
1: Ah oui, là, ben, quasiment 10 ans.
3: Avant M. Poilievre. Ouais. Alors, là, il y aurait la quantité nécessaire pour du moins lancer le processus, 10 % du caucus qui serait prêt à signer, mais ils ont pas vraiment le 50 %. Donc, personne veut se mettre le bout du nez à être le premier 10 %.
1: Ouais.
3: Alors, M. Poilievre a changé son cabinet fantôme de place. Et je le vois à des barbecues au Québec qui se présentent. Ouais. Alors, il y a même M. Lewis du NPD qui tente de se montrer le bout du nez ici
2: au
3: Québec.
2: Oui, il a passé 3 semaines au Québec. Ouais.
1: J'ai une question.
2: Pour apprendre le français aussi.
1: On va apprendre le français.
2: Il parle peu français, ouais. M. Lewis. Là, okay. C'est un gros problème de la course à la chefferie du NPD.
1: Mais il fait des efforts, moi, ça, j'apprécie.
2: Oh non, c'est bien. C'est bien. Mais bon, à mon avis, le NPD, c'est une course désespérée.
1: Non, effectivement.
2: Québec, sérieux, là.
1: Mais j'ai une question à te poser. Ben, surtout Boulris qui s'en va en plus, il n'en reste pas beaucoup. Mais j'ai une question à te poser, Denis. Quand un candidat quitte un parti, puis qui se retrouve en chambre. Comment ça se passe, l'ambiance, là? Parce que tu étais là.
2: Tu faisais quitte son parti.
1: Pour devenir indépendant. Ou quand ça vire de bord, là. Je veux dire, parce que moi, des fois, je vois ça comme une game de hockey, là. Tout le monde s'entretue, puis après ça, il se serre la main.
2: Écoute, j'ai vu. Moi, ce que j'ai. Le seul auquel j'ai assisté, c'est Alain Reyes.
1: Oui.
2: Qui était député conservateur. Oui. Assez. C'était un député assez féroce, il était très combatif. Je me rappelle, moi, j'ai eu des passes d'armes avec lui là, sur des enjeux. Puis, et là, il est arrivé indépendant, il était dans le fond. Déjà, il change de place.
1: Ouais.
2: Il était comme à droite dans la masse de députés conservateurs, qui étaient 120 à peu près à l'époque. Puis là, il est allé à côté de Mme Elisabeth May, l'autre bord du Parlement, du côté des libéraux, au fond à gauche, proche du rideau. Il n'était pas souvent là, ceci dit.
1: Okay.
2: Les députés indépendants, comme ils n'ont pas peu d'interventions, ils n'ont pas de questions. Ils peuvent en avoir une par semaine.
3: Oui, mais en fait, il y a déjà eu par le passé des situations où des députés étaient avec le parti gouvernant, puis ils devenaient indépendants. Puis là, ils avaient plus de questions par la rotation des questions que le député avait ou que le député d'opposition avait rattaché à un parti. Parce que quand les questions sont distribuées par parti, puis ensuite, ils font les députés indépendants.
2: Oui.
3: Alors, des fois, tu peux
2: être... C'est au pourcentage de ta députation.
3: Alors, des fois, t'as peut-être pas beaucoup de questions comme étant un parti d'opposition, mais en tant qu'indépendant, ça va peut-être te revenir. Alors, des fois, c'est y en a qui préféraient être indépendants.
1: Je dois aller à la pause.
2: Oui.
1: On va aller à la conclusion, mais je voulais juste penser à André Arthur à l'époque. Feu André Arthur, qui était député de Portneuf, indépendant, mais on sentait qu'il était plus avec Harper que d'autres choses. Mais il parlait, il me semble qu'il parlait souvent, mais on revient après la pause.
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1: Messieurs, en conclusion, on surveille quoi cette semaine de palpitant? Parce que là, je vois tout ce qui se passe avec les tarifs. Plutôt, on surveille toujours. Comment c'est que Patrick...
3: Ben écoute, tout part, commence et part par M. Trump. Ouais. Mais en même temps, il y a des partiels. Les partiels, dans le cas de Vancouver et Beaches,
2: c'est
3: les libéraux, c'est joué. Ils ont 60% d'appui, ça voilà. Chicoutimi est un... Les trois parties sont peut-être dans la marge d'erreur.
1: Ouais, exact, c'est ça. C'est le terme est bon. Ouais.
2: Ça, c'est intéressant, là. C'est, ouais. Bon, c'est parce que pour ceux qui n'étaient pas là, on voyait l'entrevue des François Blanchet à LCN en même temps qu'on vous parle. On a parlé de cette brèche-là potentielle dans la gestion de l'offre, alors que le candidat libéral dans Chicoutimi-Lefière est le président de la Fédération des producteurs de lait, c'est quand même majeur. L'élection, c'est le 31 août. Le deadline, en bon français, pour les négociations, pour faire annuler les gros tarifs que M. Trump a rajouté, c'est le 19 août. Donc, c'est la semaine prochaine.
1: Ouais.
2: Donc, dans les prochains jours, sérieux, pour l'élection partielle, ce qui peut se jouer dans les prochains jours à Washington, c'est majeur. Ça pourrait avoir un impact sur la partielle dans Chicoutimi.
1: Ouais.
2: Puis, si c'est un impact sur la partielle, si les libéraux ne gagnent pas la partielle, que ce soit les conservateurs ou le bloc, bien, ça reste une majorité fragile à Ottawa. Donc, tout ça est assez imbriqué. Tout ça reste assez important, là.
1: Oui, je comprends.
3: Mais ce qui m'étonne, moi, c'est le maintien des libéraux à plus de 40%, 45, 47%.
2: Moi, je te prédis, Patrick, que ça a le potentiel de faire vibrer. Ça commence, on en a parlé en ondes, toi puis moi. Il y a des commentateurs au Canada anglais qui commencent sérieusement à mettre en doute la stratégie de Carney.
1: Oui, oui. Ouais.
2: Alors ça, au Québec, il est encore fort, mais au Canada anglais, les gens, les voix commencent à sortir. Ça m'étonnerait pas qu'au Québec aussi, il y ait des voix qui commencent à dire, hey, coudonc, Carney. J'ai vu ce matin Équitaire qui sort pour dénoncer les reculs sur les changements climatiques du Parti libéral de Carney. Ils vont sortir, puis ils veulent se faire entendre d'ici la partielle.
1: Ouais.
2: Ils veulent que les gens savent à qui ils ont affaire quand ils ont affaire aux libéraux.
3: En tout respect, je pense pas qu'Équitaire va avoir un impact sur le mouvement des votes. Ce que je trouve intéressant toutefois, c'est quand M. Carney est arrivé, tous les médias légitimes lui ont donné une absolution parce que essentiellement M. Poilier avait été toxique pour eux et la et grand nombre. Et je crois que on parlait tout à l'heure, Althea Raj, R-A-J, du Toronto Star, qui a égratigné solidement M. Carney et son gouvernement en fin de semaine. Puis en même temps, t'as l'éditeur du Toronto Star qui veut maintenir les subventions à la salle des nouvelles des journaux qui avait été augmentée suite à COVID à $29,750 et techniquement, le 1er janvier, devrait revenir à $9,000.
1: Mm.
3: Alors là, t'as le Toronto Star qui a quelqu'un qui commence à tirer sur le gouvernement, puis l'autre, l'éditeur qui veut maintenir les subventions des salles de nouvelles légitimes. On va les appeler comme ça, comme M. Miller les appelle. Alors, c'est intéressant de voir qu'effectivement, on sent une irritation des médias, mais ils sont pas encore à boulet rouge qu'on
2: complètement. Ça s'en vient, Patrick. Je te
3: messieurs, quand tu les vois à 47% au Québec, là, c'est, ouais. C'est ça qui...
1: Patrick, merci beaucoup. Denis Trudel, merci beaucoup.
2: Plaisir.
1: C'est un plaisir. On se reparle lundi prochain. On refait le monde ensemble. Bonne semaine à tous. On revient.

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1: matin. 9h26, merci d'avoir été avec nous aujourd'hui à De Bonheur le matin. Nous, on se revoit demain 6h. Merci à tous mes collaborateurs, mes invités aujourd'hui. C'est toujours un plaisir de vous parler. Et ne manquez pas aujourd'hui le retour de Jean-Yves Lemay. Il y aura Roxane qui sera là également en fin de journée, le meilleur de la musique franco. Merci de faire du FM 103.3 votre choix.
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5: La Ville de Brossard autorise le projet résidentiel Solar 2, prévoyant la construction de 6 immeubles, totalisant jusqu'à 1 500 logements. Les organismes luttant contre l'itinérance saluent l'octroi de $650,000 à Santé Québec Montérégie-Est, tout en réclamant un financement prévisible. Le gouvernement québécois alloue $5,6 millions du Fonds Région et Ruralité pour appuyer 16 projets porteurs en Montérégie.
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3: Les organismes luttant contre l'itinérance saluent l'octroi de 650 000 $ à Santé Québec Montérégie-Est tout en réclamant un financement prévisible. Le gouvernement québécois alloue 5,6 millions de $ du Fonds Région et Ruralité pour appuyer 16 projets porteurs en Montérégie. Plusieurs jeunes cyclistes de la Rive-Sud se sont distingués sur route lors des récentes épreuves de la Coupe du Québec à Boucherville.
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5: Ici Henri-Paul Raymond, voici votre bulletin d'information de midi. La Ville de Brossard autorise la réalisation du projet immobilier solaire 2 du Parc des Étoiles, un développement résidentiel pouvant accueillir jusqu'à 1500 logements sur le boulevard du quartier. Le concept a d'ailleurs été abordé en séance de juillet avec les recommandations de la Ville. Ainsi, le conseil municipal a adopté une résolution encadrant ce chantier qui vise 11 lots et prévoit la construction de 6 immeubles de 10, 12, 14 et 20 étages. Le projet s'inscrit dans le développement du secteur quartier Lapinière 1030. Le site se trouve à proximité du terminus autobus Chevrier, du viaduc du quartier, des autoroutes 10 et 30 ainsi que du RAM. Le secteur pourrait accueillir environ 6 000 logements à terme. Le promoteur, dont on n'a pas le nom, devra céder près de 5000 mètres carrés pour des parcs et espaces verts et plus de 3000 mètres carrés d'emprise publique. Il assumera également les coûts du prolongement de la rue Lapinière, du réaménagement de plusieurs rues et de la mise à niveau des réseaux d'égouts, d'aqueducs et de feux de circulation. La Ville de Brossard devrait financer toutefois la réalisation du futur parc. Le projet devra aussi préserver un peu plus du tiers des lots en espace vert privé. On peut écouter le conseiller Christian Godette.
6: La Ville de Brossard souhaite encadrer le développement du site boulevard du quartier et que l'adoption d'une résolution en vertu des articles 145.45 et suivants permet à la Ville de regrouper en un processus unifié les autorisations et obtenir des engagements concrets de la part du promoteur.
5: Les organismes en itinérance saluent le financement de 650 000 $ annoncé récemment que le ministre des Services sociaux, Lionel Carman, octroie à Santé Québec Montérégie-Est. Ces fonds vont déployer l'aide en itinérance en santé mentale et en dépendance partout au Québec, mais la lutte contre l'itinérance demeure toutefois un travail constant qui nécessite plus de planification budgétaire. Selon Éric Adstrom du réseau Solidarité Itinérance, le financement doit s'ajuster au coûts et aux réalités du terrain sans subir l'influence des décisions politiques. M. Edstrom souhaite une meilleure répartition de cet argent pour encourager l'intégration des personnes vulnérables. 5 ans après la pandémie, la situation a explosé en Abitibi et en Mauricie, soutient-il. Ses plans interministériels en santé mentale et en itinérance couvrent l'année 2026. Les plans d'action sont finalement prolongés jusqu'en avril 2027. Le gouvernement du Québec accorde 5,6 millions de $ pour soutenir 16 initiatives en Montérégie dans le cadre du Fonds Région et Ruralité. Les projets retenus touchent entre autres le tourisme, l'agroalimentaire, les milieux naturels et le développement culturel. Tourisme Montérégie reçoit d'ailleurs 100 000 $ pour une étude de faisabilité d'une cité mémoire le long du fleuve entre 2024 et 2026. De son côté, la ville de Longueuil obtient 309 000 $ pour une stratégie de structuration touristique sur la rive sud en 2025-2026 et la MRC de Marguerite-Diouville reçoit un peu plus de 323 600 $ pour la mise en œuvre du plan régional des milieux humides, hydriques et naturels entre 2025 et 2029. Indiquons aussi que la MRC de Roussillon bénéficie de plus de 860 000 $ pour créer un hub agroalimentaire en 2025-2029 et une enveloppe de 100 000 $ bonifie l'entente de partenariat territorial en arts et lettres pour 2023-2026 portée par le Conseil des arts et des lettres du Québec et ses partenaires. C'est complet. 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
8: Les sinistrés du Vieux-Longueuil redoutent la démolition complète de leur immeuble incendié, ce qui entraînerait la perte totale de leurs biens. L'athlète James Wynn de Brossard concilie sa carrière internationale en kitesurf et sa formation de pilote d'avion avec une grande ambition. Longueuil propose Sylvain Lambert pour représenter la municipalité au sein du comité de mise en nomination de l'aéroport métropolitain de Montréal.
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qu'est-ce que ça fait si j'appuie sur ce bouton? C'est Jean-Yves Lemay qui est là jusqu'à 16h aujourd'hui. Bien content de retour au micro après 3 semaines de vacances. Hey, 3 semaines! J'ai jamais pris ça en 34 ans de radio. C'est la première fois de ma vie que je prends 3 semaines de vacances. Ça fait du bien, mais je suis vraiment heureux de vous retrouver. Jean-Yves Lemay en poste jusqu'à l'arrivée de Roxane avec la meilleure musique, notamment Petit Homme. On va entendre la musique de Jules Francis de Grandpré et on ouvre avec Sia et Amir. One Plus One dans ta radio allumée, FM 103.3.

Kids et Best Life dans ta radio allumée FM 103.3. Je salue Stéphane Lauzon et Martine Savard qui sont passés par la station pour me saluer pour mon retour au travail. Salutations également à tous les gens qui ont pris le temps de m'envoyer un petit message via Messenger sur Facebook et sur texto au 438-500-1033. C'est vraiment un plaisir de vous retrouver après 3 semaines de vacances. Première semaine où je l'ai passé en Gaspésie à Bonaventure avec mon amoureuse Geneviève et je veux remercier Réal Jutra, Maryse et toute la gang qui était là-bas, les Gaspésiens, les Gaspésiennes qui sont tellement recevants et vraiment on s'est senti comme à la maison. La météo était clémente, c'était venteux par exemple en Gaspésie, c'est toujours comme ça, mais vraiment on a eu du beau temps, c'était le fun, on a relaxé et quand je suis revenu ici dans la région, évidemment, ben je me suis amusé du côté de Hochelaga au parc Jean Drapeau, ça a été vraiment toute une expérience pour moi, une première et je pense que je vais refaire ça éventuellement. C'était vraiment le fun. Festival Hochelaga à Montréal. Et dans les derniers jours, ben j'étais du côté du lac Saint-Pierre. Là, on a relaxé également au bord de l'eau. C'est tellement beau, le lac Saint-Pierre. Patrimoine mondial de l'UNESCO. Si jamais vous avez une chance d'aller faire un tour dans ce secteur-là, c'est en Mauricie, tout près de Trois-Rivières, le lac Saint-Pierre. Là, ça vaut le détour, absolument. Benny Jones et Vérité Conséquence, c'est la position numéro 2 du top 25 de la semaine ici au FM 103.3 à la radio allumée.

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Boom, au FM 103.3 à la radio Allumée. Oceaga 2026 qui a encore une fois transformé le parc Jean Drapeau en un immense terrain de fêtes musicales jusqu'au 2 août dernier. Il y avait notamment 21 Pilots que je suis allé voir, Tate McRae et Lord en tête d'affiche. Et pendant trois jours, il y a des dizaines d'artistes qui ont fait vibrer Montréal avec une programmation qui mélangeait pop, rock, rap, électro, musique alternative. C'était vraiment le fun à voir et vraiment une expérience incroyable. Si vous avez manqué Oceaga, ben il y a l'Assaut Montréal qui prend le relais les 15 et 16 août prochains au parc Jean Drapeau avec une programmation 100% country. Thomas Rhett, il y a Mumford & Sons, John Pardy, Old Dominion et plusieurs autres artistes qui seront sur scène. Alors c'est à ne pas manquer. 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Andy Thériault est dansé ici, position numéro 19 du top 25. 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

Mélissa Ouimet, tout va bien au FM 103.3 à la radio allumée, 13h55 minutes. Aujourd'hui, c'est journée de collecte de sang. C'est jusqu'à 19h aux résidences des jardins intérieurs de Saint-Lambert. C'est sur l'avenue Victoria. Un bel endroit que j'ai eu le plaisir de visiter dernièrement. J'ai fait des reportages en direct et ça se passe dans le grand salon. C'est organisé par Emma Québec. Et vous savez qu'un don de sang peut sauver jusqu'à 4 vies et on a besoin de sang particulièrement l'été, là, parce qu'il y a plusieurs incidents sur la route, mais la banque de sang n'est jamais assez élevée. On en a besoin. On a besoin de vous. On compte sur vous aujourd'hui jusqu'à 19h. Allez faire un tour aux résidences Les Jardins intérieurs du côté de Saint-Lambert. Je vous donne l'adresse. Ça, c'est 1705 avenue Victoria à Saint-Lambert jusqu'à 19h aujourd'hui. Vous avez le temps en masse après le travail d'arrêter aux Jardins intérieurs à Saint-Lambert, résidence privée pour retraités. On poursuit la musique avec Ariane Moffat et Petite Joie. Vous êtes branchés au FM 103.3 à la radio allumée. C'est Jean-Yves Lemay qui est là jusqu'à l'arrivée de Roxane Saint-Gelais.

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7: La ville de Brossard autorise le projet résidentiel Solar 2, prévoyant la construction de 6 immeubles totalisant jusqu'à 1500 logements. Les organismes luttant contre l'itinérance saluent l'octroi de 650 000 $ à Santé Québec Montérégie-Est tout en réclamant un financement prévisible. Le gouvernement québécois alloue 5,6 millions de $ du Fonds Région et Ruralité pour appuyer 16 projets porteurs en Montérégie.
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7: Moi qui pensais revenir relax de vacances, ben non! On me plonge dans le bain immédiatement. Ce mercredi, ben vous avez rendez-vous avec moi à la librairie À lire entre 13h et 16h, une émission spéciale. C'est la journée du livre. J'achète des livres québécois, alors c'est un rendez-vous mercredi pour mon émission en direct de la librairie À lire. Et en fin de semaine, je serai au Festival de l'Afrique à Beauharnois. C'est un rendez-vous samedi et dimanche. La semaine prochaine, je vais remplacer Roxane en vacances. Alors, on saute dans le bain. Ah oui, il y a la chasse à l'as de cœur aussi qui recommence. Et pour la chasse à l'as de cœur, ça commence dès mercredi à la Place Longueuil. On pourra vous vendre des billets à l'entrée numéro 2 dans le secteur des restaurants. Et jeudi, vous pourrez acheter vos billets en ligne également sur fm1033.ca dans la section As de cœur. 10 000 $ à gagner grâce à Dylan Chest. Et le FM 1033, la chasse à l'as de cœur, c'est reparti dans ta radio préférée. Merci d'être là.

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1: 14h16, on commence à vendre les billets de la chasse à l'as de cœur mercredi à la place Longueuil, entrée numéro 2 dans le secteur des restaurants. Et dès jeudi, vous allez pouvoir aller faire un tour en ligne sur fm103.3.ca, section as de cœur, pour acheter vos billets. C'est terminé sur la 15 Nord, des carrés au début de la bretelle pour la 40 Est. Métropolitaine avait un camion Ben en panne à droite, ça a été déplacé. Et ailleurs sur le réseau actuellement, c'est pas si mal quand même. C'est encore, il y a encore plusieurs personnes en vacances. C'est compliqué, notamment sur le secteur du 10-30. Là, dans toutes les directions, on a un bon ralentissement. Et dans le secteur des travaux à Saint-Mathieu-de-Belleuil sur la 20, 29 minutes de perte de temps. C'est pour les gens qui viennent vers Sainte-Julie depuis la rivière Richelieu. 12 minutes dans le secteur des travaux à Sainte-Julie et 6 minutes par la 132, 5 minutes par la 20 vers Montréal. C'est 31 minutes depuis Beaubien en direction du tunnel Louis-Hippolyte à Fontaine vers la rive sud. Jacques-Cartier va bien dans les deux directions. Victoria s'est fermé actuellement et Champlain avant de la Vérendrye.
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Danny Coelho, Caramel Salé au FM 103.3 à la radio allumée. 14h25 minutes. Je salue Claire et toute la gang de la villa d'aujourd'hui. Salutations à Geneviève également qui fait du ménage aujourd'hui avec Claire, bien branchée au FM 103.3, la radio allumée. Et salutations aussi à Denise Gauthier, Caroline Sanson, Victor Gaudreau, Michel Riendeau et Isabelle Plante, tous branchés au FM 103.3. Si vous avez envie de faire une bonne action aujourd'hui, on vous invite à la collecte de sang des jardins intérieurs à Saint-Lambert. Et vous savez que toutes les 80 secondes, il y a quelqu'un au Québec qui a besoin de sang. Le sang et les produits sanguins sont essentiels aux soins médicaux de tous les jours et on a besoin de vous. Alors, si jamais vous passez dans le coin là, des jardins intérieurs, allez-y, faites un tour. 1705 avenue Victoria à Saint-Lambert, c'est jusqu'à 19h aujourd'hui, résidence privée pour retraités. Mais ils sont là, bien chaleureux et bien attentionnés pour vous. Salutations à Mylène Cormier et Nathalie Poupard également, bien branchés au FM 103.3, la radio allumée. On poursuit la musique avec Crudy et toutes ses nuits perdues. C'est vrai.

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Il est 14h40, il y a un homme de Montréal qui va faire face à des accusations pour avoir proféré des menaces de mort et de lésions corporelles. Ça visait le premier ministre canadien Mark Carney, notamment dans un courriel envoyé à un sénateur, et l'enquête de la GRC, amorcée mercredi dernier, a rapidement mené à son arrestation. Il a comparu samedi par visioconférence au Palais de justice de Montréal. C'est un homme de 51 ans, Marc Porlier, qui n'avait pas d'antécédent judiciaire jusqu'à maintenant, mais là, il fait face à une accusation criminelle, alors que ses motifs derrière ces menaces demeurent inconnus. Évidemment, ces gens-là qui envoient des menaces, on en voit beaucoup sur les médias sociaux. Avant, ces gens-là existaient, mais c'était dans les tavernes. Là, maintenant, ils servent des médias sociaux. Ils envoient des courriels, et même si vous avez un courriel fonfon@hotmail.com, on finit toujours par vous retrouver, ça c'est sûr et certain. Alors, bravo aux gens de la GRC qui ont mis la main au collet de cet individu qui fait face maintenant à des accusations criminelles. LGS est tellement OG dans ta radio allumée, FM 103.3.

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1: 14h46, minute 40 ouest, avant la sortie de du boulevard Langelier, véhicule en panne, remorquage en cours dans l'accotement de droite. C'est terminé sur la 13 Nord après la 40. On a eu accrochage, deux véhicules. Ils sont repartis. C'est terminé sur la 40 ouest à l'échangeur des Laurentides, poids lourd en panne. Ça aussi, ça a été déplacé. Et ailleurs sur le réseau, il y a des secteurs à éviter, dont le pont Champlain. C'est compliqué, là. C'est pas fermé complètement, mais jusqu'au 10 septembre, c'est évidemment à éviter. Jacques Cartier, direction de Montréal, c'est au ralenti à la hauteur de l'île Sainte-Hélène, 132, 13 minutes pour le tunnel, 7 minutes par la 20 vers Montréal, 21 minutes, c'est ce qu'on a depuis Beaubien en direction sud. C'est compliqué sur la 20 à la hauteur de Sainte-Julie, 13 minutes dans les travaux, 24 minutes à la hauteur de Saint-Mathieu-de-Belleuil depuis la rivière Richelieu. Et sur la 30 en direction ouest actuellement, c'est à la hauteur du boulevard Cousineau. Dans le secteur du 10-30 également, c'est pas rapide en route vers Chambly-Carignan. Et le pont Champlain, c'est dans le secteur de la Vérendrye. Des carineurs sur toute la longueur, 40 vers Repentigny. Une vingtaine de minutes.
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Marceau et ses shows au FM 103.3 à la radio allumée, 14h52 minutes. Je veux saluer David Grandmaison à l'écoute du FM 103.3 sur la route en direction de Magog. Salutations également à Nathalie Paquette, Étienne Ali et Denis qui nous ont texté tout à l'heure au 438-500-1033. Tiens, parlant de texto, je vais vous remettre à l'instant même des laissez-passer pour le super aquaclub de Pointe-Calumet. Il va faire encore beau et chaud pour les prochaines journées. On prévoit des mercures quand même assez élevés là, cette semaine, autour de 30 degrés avec un facteur humidex assez accablant. Alors, si vous avez envie d'aller vous rafraîchir, ça se passe à Pointe-Calumet au parc aquatique. Vous envoyez un texto au 438-500-1033. Laissez-passer pour 4 personnes que je vous remets dans les prochaines minutes. On poursuit la musique avec Lova et Entre nous. Vous êtes branchés au FM 103.3. Roxane sera là dès 16h pour votre émission du retour à la maison. Et là, c'est Jean-Yves Lemay qui est en

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2: Plusieurs jeunes cyclistes de la Rive-Sud se sont distingués sur route lors des récentes épreuves de la Coupe du Québec à Boucherville. Les sinistrés du Ville-Longueuil redoutent la démolition complète de leur immeuble incendié, ce qui entraînerait la perte totale de leurs biens. Longueuil propose Sylvain Lambert pour représenter la municipalité au sein du comité de mise en nomination de l'aéroport métropolitain de Montréal.
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j'aurai le plaisir de la retrouver également dans 40 minutes. Roxane sera là, elle, pour le retour à la maison aujourd'hui entre 16h et 18h. Pour l'instant, ben, c'est Jean-Yves Lemay avec la meilleure musique. Salutations à vous tous. Merci de prendre le temps de nous envoyer des textos et des messages via Messenger. Ça fait vraiment chaud au cœur de vous savoir à l'écoute. À venir, la musique de Stéphane McNichol. Il y aura également Alpha Rococo et on ouvre avec Joseph Poirier. C'est la position numéro 10 du top 25 de la semaine. Rodéo dans ta radio, T-Succès Franco, FM 103.3.

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1: 15h15 minutes 20 ouest du souvenir à la fin de l'accès pour Angrignon. Il y a camion semi-remorque en panne à droite. 40 ouest avant Marien, accrochage auto-camion semi-remorque sur l'acquittement de droite. Et l'avenue Souligny en direction est, véhicule en panne au niveau de la sortie 25 sud. C'est sur l'acquittement de droite. On jette un petit coup d'œil ailleurs sur le réseau. Je vous rappelle que le pont Victoria, ben ça, c'est à éviter jusqu'au 10 septembre. La 30 en direction ouest, 15 minutes de perte de temps. C'est lourd également dans les travaux à Sainte-Julie, 16 minutes. Secteur du 10-30 dans toutes les directions, c'est pas facile. Et c'est au ralenti en route vers Chambly-Carignan. 132, 12 minutes, 8 minutes par la 20 vers Montréal pour le tunnel. Côté montréalais, c'est 22 minutes depuis Beaubien. On a un bon petit bouchon là, sur la 15 avant Laval, c'est en direction sud. Et la 40 en direction de Repentigny pour le moment. C'est dans le secteur de Pointe-aux-Trembles. Vous allez ralentir à la hauteur de l'avenue Marien et 640 à la hauteur de la montée du Mai en route vers Charlemagne. C'est au ralenti également.
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0: les Cowboys fringants et ici-bas au FM 103.3 à la radio allumée. Toujours un plaisir de la retrouver à 15h40 minutes précisément à tous les jours de la semaine. C'est Roxane qui est là.
1: Tu m'as manqué, mon ami.
0: Ben, toi aussi, tu me manquais. Je m'ennuyais de toi.
1: Oui, tu as passé de belles vacances.
0: J'ai passé d'excellentes vacances, de très belles vacances reposantes au bord de l'eau, l'endroit qui me rend heureux le plus au monde.
1: Oui, je sais pas pourquoi. Je partage ça avec toi.
0: T'es comme ça, toi aussi. Les bords de l'eau, moi, ça...
1: Ça nous apaise. Je suis allée lire là-dessus pourquoi ça nous apaise. Il y a toute une explication scientifique. C'est à la fois les ions qu'il y a dans l'air, mais aussi, en tout cas, c'est le bruit des vagues. Tu sais, il y a plein de raisons pour...
0: J'aime beaucoup la forêt aussi, mais je te dirais, si j'avais le choix entre la forêt et le bord de l'eau, ça va être le bord de l'eau.
1: Le bord de l'eau près d'une forêt.
0: Oui, mais il y a des bébites en forêt, des fois.
1: Il y a ça. Ça prend du bon stuff à mouche.
0: Oui, des fois, c'est tannant, les bébites.
1: Oui, des fois, c'est tannant.
0: Roxane, tu seras là, t'es en forme, toi?
1: Oui, en forme certainement, comme tous les lundis, un petit peu en forme de carré, mais ça s'adoucit au fil de la journée. Alors là, je suis pas mal proche du rond quand
0: même. Ça va bien aller, tu vas voir.
1: Dis-moi donc, c'est quoi ta toune, toi?
0: Ta toune
1: dans un party, c'est quoi ta toune?
0: Je sais pas, j'en ai tellement des chansons.
1: Ouais, hein?
0: Je sais pas, toi?
1: Si c'est ma toune,
0: toi?
1: Tu sais. Je sais pas, j'essayais de penser parce que peut-être que mon invité va me le demander. Puis j'en ai une qui m'est venue en tête.
0: Ah ouais?
1: Ouais. Je te dirais Gloria... Laura Branigan.
0: Es-tu sérieuse?
1: Parce que mon père écoutait ça, on écoutait ça chez moi.
0: J'ai le petit disque à la maison.
1: Oui, le 45 tours.
0: Hey, je sais pas si je vais chercher ce soir.
1: Puis nous autres, il me semble qu'à la fin, il sonnait un peu wavy, là, tu sais, quand on l'écoutait parce qu'il devait avoir, pris eu chaud un peu le 45 tours, mais ça serait ça. Alors, on va parler à Joël Legendre ce soir du spectacle C'est quoi ta toune qui va être au Théâtre de la Ville samedi.
0: Ah oui?
1: Oui.
0: J'aime beaucoup, tu me fais passer, j'aime beaucoup Coldplay, U2, si tu me dis Sunday, Bloody Sunday, c'est sûr
1: ça, c'est
0: que
1: on va aller danser.
0: Oui, ça c'est sûr et certain.
1: Ouais.
0: Mais j'ai une petite portion aussi, David Guetta et Mike Demero. Ça, j'aime ça.
1: T'aimes ça, ça?
0: Oui, j'aime ça, ces petits beats-là.
1: T'es-tu à la Hill Sonic en fin de semaine? J'étais là avec ton G-string en léopard.
0: Torse nu, c'est sûr et certain que tu m'as vu là-bas. Non, j'étais pas là. Non, pas du tout, toi.
1: Non, je l'ai entendu, par exemple.
0: On a vu des photos aussi.
1: Mon fils, il me dit, « Maman, on dirait qu'il y a un rave pas loin. » J'ai dit, « C'est Hill Sonic, garçon. »
0: T'entendais ça chez toi?
1: Oui, tout, toute la fin de semaine.
0: Wow. OK, il faut vivre ça. Hill Sonic. Et là, c'est le Festival international des Montgolfières de Saint-Jean-sur-Richelieu. Je vois des photos de plein de gens qui passent sur les médias sociaux, dont une fille qui est sautée sur scène, qui s'est fait arrêter après avoir été pour chanter avec Offspring.
1: Et j'ai pas vu ça!
0: T'as pas vu ça? Je te montrerai ça tantôt.
1: Ah, c'est drôle, ça.
0: Tu seras là dès 16h aujourd'hui?
1: Oui, certainement.
0: Avec de la bonne musique? Des sujets, non?
1: Ah ben oui, certainement. Excuse-moi, j'ai eu une alerte. C'est pour ça qu'il faut pas garder nos téléphones. J'étais comme pas là. T'es mon garçon. Bon, désolé. Alors oui, plein de nouvelles artistiques. On va regarder ce qui se passe cette semaine. Il y a l'assaut qui s'en vient, entre autres. On va s'en jaser.
0: De toute façon, si on veut le savoir, soyez là. Oui. Soyons-y dès 16h aujourd'hui avec Roxane Saint-Gilles.
1: On surveille les orages aussi. Oui. Bye.

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1: 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Un camion semi-remorque en panne à droite sur la 40 Ouest avant Marien. Accrochage auto-camion semi-remorque, c'est dans l'accotement de droite. C'est arrivé il y a environ une trentaine de minutes et on est en train de déplacer le tout. Secteur invité, le pont Victoria au moins jusqu'au 10 septembre. Dans le secteur du 10-30, c'est lourd dans toutes les directions. 132 actuellement, 11 minutes, même chrono sur la 20 vers Montréal. 21 minutes depuis Beaubien en direction sud. Lourd dans les travaux à la hauteur de Sainte-Julie, c'est près de la 30. C'est en direction de Saint-Mathieu de Belœil et près de la rivière Richelieu, 27 minutes également de perte de temps. La 40 vers Repentigny au ralenti.
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quelle belle journée de radio j'ai eue avec vous. Je dirais même que le paradis, c'est ici. Je vais revenir demain 13h et entre-temps, ben, je vous laisse avec un ange, Roxane Saint-Gelais, qui sera là entre 16h et 18h pour votre émission du retour à la maison. À demain tout le monde, 13h. Yeah.

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1: Les sinistrés de la rue Laurier dans le Vieux-Longueuil redoutent la démolition complète de leur immeuble incendié, ce qui entraînerait la perte totale de leurs biens. Le gouvernement québécois alloue 5,6 millions de dollars du Fonds Région et Ruralité pour appuyer 16 projets porteurs en Montérégie. Plusieurs jeunes cyclistes de la Rive-Sud se sont distingués sur route lors des récentes épreuves de la Coupe du Québec à Boucherville.
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1: Bienvenue dans Libre comme l'air en ce lundi 10 août 16h01. On parle à 16h30 aujourd'hui avec Joël Legendre du spectacle C'est quoi, Tatoune, qui s'installe au Théâtre de la Ville ce samedi. J'espère que vous avez passé un bon week-end, que vous avez fait des activités extérieures, hein, que vous vous êtes pas encabané dans la maison par peur des orages, parce que finalement, on a eu quand même un beau week-end. Et du côté de Longueuil, en tout cas, de gros orages dans la nuit de samedi à dimanche. La maison on a à trembler chez nous. Très heureuse de vous retrouver. Si ça revient en musique, Philippe Tremblay. On a Amélie avec Montana en nouveauté. Et c'est Mariam avec Webster qu'on s'offre pour ouvrir l'émission. Voici Retour à Elle Land. Merci d'être là, tout le monde.

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Très, très heureuse de vous retrouver en ce lundi. Plutôt gris, mais chaud quand même. La chaleur, on la perd pas. Après les orages de samedi, je pensais me réveiller dimanche avec un temps plus frais, mais non, c'est très, très chaud. Aujourd'hui, collecte de sang, je vous le dis, ça se passe aux résidences Les Jardins intérieurs. C'est sur l'avenue Victoria à Saint-Lambert. C'est un gros, gros immeuble. C'est une résidence pour aînés. Donc, 1705 avenue Victoria à Saint-Lambert, jusqu'à 19h, cette collecte de sang. Et si vous voulez vérifier si vous pouvez faire un don avant de vous présenter, vous pouvez appeler au service à la clientèle donneur. C'est le 1-800-847-2525, 1-800-847-2525. Ou encore, vous allez directement sur le site web d'Emma Québec, c'est emmaquebec.ca. Il s'en vient un très beau festival à Châteauguay, le festival Rivéo. Ça commence dans 4 jours, c'est du 14 au 17 août, donc le week-end prochain. Festival Rivéo, on allie musique, danse, art visuel et spectacle de son et lumière. C'est conçu pour tous les âges. C'est vraiment un festival multigénérationnel. Jeux récréatifs, des ateliers, des arts visuels, comme je le disais. Une foire au manège et les spectacles aussi, entre autres, de Sarah Dufour et de Lou Adriane Cassidy. Allez voir ça, Festival Rivéo. Philippe Tremblay et nous deux, à l'instant, on se jase justement de cette météo qui est capricieuse un peu depuis les derniers jours. On va regarder ensemble ce qui s'en vient pour les prochains jours et ce qui se passe également sur le réseau routier.

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2: C'est un ciel nuageux en ce moment. Ce soir, cette nuit, toujours des risques d'averses ou d'orages. On est en veille d'orages violents en ce moment, minimum de 18. J'ai regardé au niveau satellite, ça pourrait tomber un peu plus vers 5h, 5h30. Demain mardi, du soleil, un petit peu plus de nuages en mi-journée. Avec un humidex de 31, ça demeure très chaud. Soleil également pour mercredi, peut-être un petit peu de pluie pour jeudi. Un beau week-end en perspective, enfin. 24 en ce moment et 31 ressentis.
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2: Du côté du réseau routier, on va regarder s'il y a des petits incidents sur les routes. 40 ouest sur le pont de l'île aux Tourtes, il y a un camion Ben qui est en panne à droite. Le remorquage a lieu en ce moment. Le pneu du camion qui se trouvait à gauche a été récupéré. 10 direction ouest à Chambly, après le pont Michel Chartrand, il y a des débris de bois sur les voies, alors soyez très prudents. 40 ouest avant Marien, il y a eu accrochage entre une voiture et un camion semi-remorque à droite. La voie de droite présentement est fermée et le remorquage est en cours. On remorque le véhicule léger. Il y a eu aussi du déversement de diesel sur la chaussée, alors encore là, il faut être très, très prudent. Les différentes traversées, 33 minutes par le pont-tunnel, 9 minutes l'accès par la 20 ouest vers Montréal. La traversée, c'est intermittent de l'autre côté entre la rue Hochelaga et Wilfrid Pelletier. On a un gros bouchon. L'accès par la 132 est, 11 minutes. Bonnes options. Jacques Cartier surtout. Samuel de Champlain par Bonaventure, ça se passe bien aussi. Par la 15, on est au boulevard de la Vérendrye. Vous allez reprendre de la vitesse après l'île des Sœurs. Le pont Mercier en direction de la rive sud, Code Rouge de Lavin jusqu'au boulevard La Salle. 30 ouest à Derome, ça bloque à la hauteur du chemin de Chambly également. Et entre de Montarville et la 116, c'est intermittent. Pour aller joindre la 20 est par la 30 ouest, c'est depuis la montée Montarville et on a un tout petit bouchon sur la 20 est avant le chemin du fer à cheval.
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Ah, c'est ça, c'est très très bon, très très bon. Ça fait du bien. Très années 80, mais bien adapté aux années, j'allais dire aux années 2000, mais ça fait longtemps. Ça fait 26 ans les années 2000. Alors bien adapté aux années d'aujourd'hui. Je ne sais pas si vous avez déjà vu le spectacle Riverdance qui célèbre ses 30 ans et qui va être de retour à Montréal. C'est un spectacle de danse irlandaise. On va s'arrêter à la salle Wilfrid Pelletier en février prochain. Alors on l'annonce longtemps d'avance parce que c'est un spectacle très populaire. Riverdance, The New Generation, Riverdance 30. Plus de 30 millions de spectateurs dans le monde qui ont vu cette production. Et c'est une nouvelle génération d'artistes qui sera présentée pour le spectacle, mais on conserve les racines qui ont fait le succès de la production. Danse, musique, chant, mise en scène qui est modernisée aussi avec de nouveaux costumes, des éclairages, des projections, des effets visuels de pointe. Une grosse, grosse tournée nord-américaine pour Riverdance. 67 villes et Montréal fait partie de cette grande tournée anniversaire. La mise en vente débute ce vendredi à la billetterie de la Place des Arts. C'est par téléphone ou en ligne sur Evenco et Place des Arts. C'est une belle occasion de découvrir ou de redécouvrir, comme on dit, un spectacle qui est devenu un phénomène culturel mondial avec une toute nouvelle génération de danseurs et de musiciens. Léa Jarry s'en vient nous chanter Foraine et juste avant Phil G. Smith en nouveauté. Ça valait la peine. On part dans quelques minutes avec Joël Legendre. Du spectacle C'est quoi ta toune qui vient nous visiter à Longueuil samedi.

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6: Le 15 août prochain, c'est ce samedi, le spectacle C'est quoi ta toune s'installe au Théâtre de la Ville. C'est quoi ta toune, c'est un spectacle musical interactif qui met en vedette Suzy Villeneuve, René Wilkin, Jordan Lévesque, Jason McNally, et le tout mis en scène et animé par Joël Legendre, qu'on rejoint au bout du fil. Allô Joël?
7: Allô Roxane, allô. Vraiment contente de te parler.
6: Moi aussi, comment se passe l'été pour toi jusqu'à maintenant?
7: Ah, je passe un très bel été. J'ai eu des tournages en début d'été. Mm-hmm. Puis là, ben, il y a C'est quoi ta toune qui se poursuit partout à travers le Québec. Mais mm-hmm. à travers ça, j'ai du temps avec mes jumelles. Ah. Puis mon grand garçon, lui, il est à l'université. Là, il étudie fort, fait que je le vois pas trop. Uh-huh. Mais c'est vraiment un beau mix d'été, de travail et de vacances.
6: Ah, ben c'est merveilleux. Un bel équilibre.
7: Oui, tout à fait.
6: C'est quoi ta toune? Je le disais en entrée, c'est interactif. Alors, les gens ont le droit de prendre leur cellulaire, de le garder ouvert, puis ils doivent même le faire pour le spectacle. C'est important.
7: Exact. C'est vraiment cette idée-là qui est du producteur, le Simon Philibert, qui est tellement une magnifique idée parce que les gens ont l'impression, ben c'est pas juste une impression, les gens vont décider de ce qu'ils veulent entendre pendant mm-hmm. le spectacle. Mm-hmm. Et il y a des écrans partout et sur les écrans, on voit les votes des gens. Donc, je demande par exemple, est-ce que vous avez envie d'avoir genre un rock'n'roll des années 50 ou des vieilles chansons?

0: ensemble.
1: Avec tout le monde. Ben exactement. Oui. C'est vraiment un spectacle aussi où les gens peuvent se lever, danser, avoir du plaisir. Ou si tu veux pas, ça te tente pas de voter, puis ça te tente juste, ben, t'apprécies un magnifique spectacle aussi. Puis c'est ça. C'est un spectacle 100% en musique avec de très grandes voix.
0: Ben oui, mais ça. Et vous allez de quelle année à quelle année? Tu dirais que c'est pour tous les âges?
1: On les fait vraiment, là, on part des années 50, mais encore là, c'est les gens qui décident. Il y a des fois que c'est la dernière fois qu'on le fait à Sainte-Agathe, c'était rock, mais rock, là, c'était, voyons donc, tout le monde avait envie de rock. D'autres fois, c'est plus doux, c'est en détente. Fait qu'on va des années 50 jusqu'aux années 2000-2010, mais c'est principalement les années 80-90.
0: C'est ce qui est en demande, OK, le plus.
1: Oui, c'est très, très en demande. Puis je comprends, c'est tellement de la belle musique
0: oui,
1: à l'époque.
0: Vraiment.
1: Puis les gens, ce qui est le fun, c'est qu'ils assistent aussi à... Ils voient quatre interprètes sur scène qui sont un peu comme des poules pas de tête.
0: Ben oui,
1: parce qu'on
0: c'est
1: sait
0: sûr.
1: Pas. Puis moi, j'ai fait une mise en scène dépendamment de ce qui va gagner. Alors là, ils sont là, oh mon Dieu, c'est qu'il faut que je... Oh non, c'est pas moi.
0: Mais ben là, parce que, est-ce qu'il y a des changements de costume selon les chansons choisies? Des déplacements?
1: Il n'y a pas de changement de costume, il y a des changements de place.
0: Okay.
1: Et surtout, les musiciens, ils doivent, dans un tour de main, c'est, oh, OK, on change nos charts et autre chose qui se passe. Ça aussi, c'est un spectacle qui est vraiment le fun. On voit un peu comme si on était en coulisses d'un show. Et puis sinon, on est sur scène et on est complètement vulnérable. Et ça crée un spectacle unique,
0: mais
1: encore là, avec des voix exceptionnelles, de très grandes chansons, toutes des chansons que les gens connaissent. Et c'est un spectacle qui passe là, rapidement, puis
0: j'en
1: qui est vraiment,
0: pas.
1: Vraiment le fun.
0: Combien de chansons vous avez dû apprendre au départ, Joël?
1: Ben, je te dirais pas loin de 100, entre 150 et 170 chansons qu'on a apprises. Donc, mais en medley, on va en faire à peu près 90 dans le show.
0: Là-dessus, hey, c'est quelque chose quand même. Hein?
1: C'est vraiment quelque chose. C'est un feu roulant, là, ça... Fait que, tu sais, si t'aimes pas une chanson, elle dure une minute trente.
0: Elle durera
1: 30,
0: pas longtemps. Et tu es le metteur en scène et l'animateur, mais tu chantes aussi.
1: Oui, à vrai dire, au début, je me suis pas trop imposé parce que je trouvais vraiment que c'était de très, très grandes voix. Puis, tranquillement, pas vite, moi, j'aime bien Rock Voisine.
0: J'aime ça, cette
1: tune-là,
0: j'aime
1: bien imiter René Simard. fait que, je fais des petites affaires ici et là. Je m'amuse vraiment beaucoup. Puis, on a aussi, ce qu'il faut savoir, c'est qu'on a aussi des medleys qui sont répétés. Donc, on a trois medleys qu'on a répétés et qu'on fait pas voter les gens. Donc, ça, ces medleys-là, on sait où est-ce qu'on s'en va.
0: Oui. Vous reposez. Oui, c'est ça. Et là, parlant de chanter, tu renoues avec la comédie musicale en tant qu'interprète.
1: Ben oui.
0: À l'automne avec Grease.
1: Ça, c'est vraiment, c'est un cadeau.
0: Un cadeau de la vie. Hein.
1: Oui, parce que je l'ai fait, Grease, dans les années 90. C'était Marina Orsini, Serge Postigo qui était en tête d'affiche. Puis moi, je faisais un des jeunes garçons. Et tous les soirs, je voyais le gars, le comédien qui chantait, qui faisait le Teen Angel. C'est cet ange qui descend puis qui vient parler à Frenchie puis qui lui dit « Tu devrais retourner à l'école, ça n'a pas de bon sens, que tu veux faire. » Donc, puis je trouvais donc ça beau. Puis je me disais, un jour, quand je vais être vieux, je vais le faire. Mais là, je suis rendu vieux.
0: Oh, c'est merveilleux. C'est hot.
1: Ce qui est encore plus extraordinaire, c'est que celle qui joue Frenchie, c'est ma filleule. Donc, c'est Alice Derry, la fille d'Élise Marquis et de Marc Derry. Donc, que j'ai vu grandir,
0: et ça, c'est
1: que j'ai coaché pour ses premières comédies musicales. Et là, je me retrouve, ma scène donc c'est avec elle.
0: C'est vraiment un
1: cadeau du bon Dieu.
0: Ça se peut que tu as des frissons, les premières présentations.
1: Oui. C'est sûr que oui. C'est un super beau numéro. Puis je joue d'autres personnages aussi. Mais ce Teen Angel-là, pour vrai, j'en ai rêvé.
0: Tu voulais,
1: je suis vraiment
0: oui.
1: content. Très, très content.
0: Et toi, qui es souvent dans la position contraire de devoir choisir les interprètes, comment t'as été sélectionné pour les rôles que tu vas faire?
1: Ben, après ça, on m'a appelé comme ça, puis j'ai dit oui.
0: T'as dit oui.
1: Parce que probablement que je bavasse beaucoup, moi, fait que ça s'est probablement su que je rêvais de jouer dans Grease. Puis, alors, c'est comme ça que je me suis retrouvé à... Puis pour vrai, ça fait plusieurs années que je fais de la mise en scène, puis je trouve que ça va être reposant pour moi, c'est drôle à dire, mais tu sais, de pas avoir à me soucier des costumes, des éclairages, s'il y a quelque chose qui marche pas, c'est pas de mes affaires.
0: C'est ça.
1: C'est juste, tu sais, j'ai mes petits personnages à m'occuper pour avoir du plaisir
0: du
1: là-dedans.
0: Oui, oui.
1: Fait que je trouve ça le fun aussi d'y retourner puis d'avoir la chance de pouvoir aussi retoucher à la comédie musicale.

0: mais comme interprète.
1: Exact. C'est Alexis Pitkiewicz qui fait le...
0: Oui, exactement.
1: Okay, c'est ça.
0: J'aurais pas dit son nom de famille, mais ouais. toi, tu as osé.
1: J'ai osé, mais j'étais pas certaine non plus. La distribution comprend aussi Claude Bégin dans cette mouture, Éléonore Lagacé, Claudia Bouvette, Mathieu-Philippe Perra, Alice Déry, comme tu l'as dit, Julie Ringuette. Et ça se passe en décembre à l'Espace Saint-Denis. Est-ce que vous avez commencé les répétitions?
0: J'ai commencé, moi, avec Estelle S, qui s'occupe, toute la portion chanson. Mm-hmm. Donc, j'ai commencé avec elle, justement, à trouver les tonalités de mes chansons et tout ça, mais on commence pour vrai, là, en septembre.
1: Ah, c'est génial. Ben, j'ai hâte de voir ça.
0: Oui!
1: D'ici là, je te souhaite une bonne suite d'été. Beaucoup de plaisir pour samedi avec C'est quoi ta toune? Les billets sont en vente au théâtredelaville.qc.ca et pour consulter l'ensemble des dates, parce qu'il y a encore beaucoup, beaucoup de dates qui s'en viennent, on va sur c'estquoitatoune.com. Merci beaucoup, Joël.
0: Merci, ma belle Roxane.
1: Bonne fin de journée.
0: Toi aussi.
1: Merci. Bye.
0: Bye.

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1: Toujours en veille d'orage violent, surveille ça. Ce soir, cette nuit, il y a risque d'averse ou d'orage également avec minimum de 18. Demain mardi, belle journée ensoleillée, un petit peu plus de nuages en après-midi. Avec un maximum de 27, humidex de 31. Mercredi, du soleil avec 26. Peut-être un petit peu de pluie pour jeudi avant que le soleil se remonte le bout du nez. 24 actuellement ressenti de 31.
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1: Sur la 10 ouest à Chambly, après le pont Michel-Chartrand, je vous rappelle qu'il y a des débris de bois sur les voies. Faut être très, très

0: diesel sur la chaussée. Alors, encore là, soyez prudents. 20 Est, bouchon avant le chemin du fer à cheval sur entre la 30, finalement, et le chemin du fer à cheval. 30 Ouest, congestion entre de Montarville et la 116. Ensuite, c'est au ralenti de Chambly jusqu'au boulevard de Rome. On hésite également un petit peu au boulevard Matt. Le pont Mercier, actuellement, vers Montréal, on s'arrête à la rue Saint-Patrick, vers la 20 Ouest. Et c'est en code rouge de la 20 jusqu'au boulevard Lassalle, direction Rive-Sud. La 15 pour le pont Samuel de Champlain. Tout de suite après le boulevard de la Vérendrye, vous allez vous immobiliser et reprendre du mouvement après l'île des Sœurs. Pont-Jacques-Cartier, très bonne option dans les deux directions. Samuel, pont-tunnel, Louis-Polyte Lafontaine. L'accès par la 132 Est, 8 minutes. Par la 20 Ouest, c'est 7 minutes. Congestion dans le tunnel et de l'autre côté également entre Schlaga et le boulevard Wilfrid Pelletier. Vers la Rive-Sud, on a 29 minutes, le dernier décompte.
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Gab Forêt et appel manqué dans votre radio allumée, le FM 103.3. Si vous êtes amateur de rock, vous connaissez sans aucun doute cette chanson. Mm-hmm. Et vous pourrez l'entendre très, très, très bientôt. Parce que Deep Purple s'en vient à la Place Belle, je vous le rappelle, à Laval, lundi prochain, dans le cadre de sa tournée mondiale qui accompagne son nouvel album qui s'appelle Splat. Deep Purple, c'est un monument de hard rock, évidemment. Plus de 100 millions d'albums vendus et une carrière qui s'étend sur près de 7 décennies. Le groupe a marqué l'histoire avec plusieurs classiques, dont celle-là, Smoke on the Water, et l'album Made in Japan. Il a été intronisé au Rock'n'Roll Hall of Fame en 2016. Et ce sera toute une soirée parce que Kansas sera aussi de la partie. On parle là encore d'un groupe mythique, connu notamment pour Dust in the Wind et plus de 30 millions d'albums vendus. Je vous en parle parce qu'il reste encore quelques billets sur evenco.ca. King Melrose, lui, nous chante pas du hard rock, mais de la très belle musique. Voici Million, numéro 3 de notre top 25 franco, une chanson que j'aime beaucoup au FM 103.3, votre radio allumée. Bonne fin de journée, tout le monde! 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
1: Il est 17h, ici Justin Gervais, et voici votre bulletin d'information. L'agglomération de Longueuil et plusieurs villes de la Rive-Sud pourraient recevoir d'importantes averses de pluie, accompagnées de fortes bourrasques de vent ce lundi après-midi. Environnement Canada a d'ailleurs émis une veille jaune d'orages violents pour le secteur, alors que le temps instable pourrait se poursuivre en soirée. De la grêle pourrait également accompagner les orages, et un risque de tornade est présent au cours de la journée. La prudence est particulièrement de mise sur les plans d'eau, où les vents peuvent se lever rapidement. Certains secteurs pourraient aussi subir des pannes d'électricité. Environnement Canada met également les citoyens en garde contre les risques de dommages aux toitures, aux clôtures, aux branches d'arbres et aux abris temporaires. Longueuil propose Sylvain Lambert pour siéger au comité de mise en nomination de l'aéroport métropolitain de Montréal pour un mandat de 4 ans. Il faut savoir que Longueuil dispose d'un siège à ce comité chargé de proposer des candidats au conseil d'administration du MET. M. Lambert est conseiller depuis 2025 dans le district du Vieux-Saint-Hubert-la-Savane, district où se trouve l'aéroport. Il est de plus membre du comité exécutif et responsable des infrastructures, de la transition écologique et de la zone aérospatiale. La Ville rappelle que le conseiller Lambert a dirigé le cégep Édouard-Montpetit et l'École nationale d'aérotechnique de 2015 à 2024. Il a également siégé au conseil de Dash L. Le conseil de ville souligne son expertise en aéronautique et en aérospatiale, et c'est ce qu'il faut pour renforcer la gouvernance du comité de mise en nomination du MET. La première rencontre du comité est prévue à l'été 2026. Les travaux de nettoyage d'égouts sont en cours depuis le 10 août sur le territoire de la ville de La Prairie. Ils touchent les secteurs La Magdelaine, La Clairière, La Citière, ainsi que le Vieux-La Prairie. La Ville précise que ce nettoyage s'étendra sur 5 semaines et qu'il se fera uniquement les jours de semaine, de 7h le matin à 17h. Pendant ce temps, les citoyens touchés peuvent constater une variation de pression aux installations sanitaires. Ils peuvent toutefois continuer de les utiliser. La Prairie leur recommande de garder le couvercle de la toilette fermé pendant cette période. Les organismes en itinérance saluent le financement de 650 000 $ que le ministre des Services sociaux, Lionel Carman, octroie à Santé Québec Montérégie-Est. Ces fonds vont déployer l'aide en itinérance, en santé mentale et en dépendance partout au Québec. La lutte contre l'itinérance demeure toutefois un travail constant qui nécessite plus de planification budgétaire. Selon Eric Edstrom du réseau Solidarité Itinérance, le financement doit s'ajuster aux coûts et aux réalités du terrain sans subir l'influence des décisions politiques. M. Edstrom souhaite une meilleure répartition de cet argent pour encourager l'intégration des personnes vulnérables. Le Brossardois James Hoon a terminé au 7e rang chez les seniors au championnat canadien de kitesurf présenté à Kingston, en Ontario. L'athlète a ainsi réussi à bien performer dans une compétition réunissant les meilleurs kitesurfers du Canada. Hoon a dû composer avec des conditions de vent et de compétition exigeantes tout au long de l'événement. Sa 7e place lui permet de conclure les championnats canadiens avec un bon résultat, malgré un entraînement moindre cette année. Il étudie actuellement pour devenir pilote d'avion, ce qui lui laisse moins de temps pour s'entraîner. Cette performance s'ajoute à son parcours sur la scène compétitive et témoigne de sa progression dans cette discipline où la maîtrise du vent, la technique et la vitesse sont essentielles. Depuis, James a également remporté une médaille de bronze aux Jeux panaméricains juniors de 2025 au Paraguay. James Hoon poursuit une formation de pilote d'avion, mais il souhaite représenter encore le Canada lors de grands rendez-vous internationaux. On peut l'écouter.
2: Présentement, je vais dire que je suis très focus sur mes études de pilote. Bientôt, je vais avoir ma licence privée, puis je travaille présentement pour aussi avoir ma licence commerciale et mes qualifications multimoteurs et instruments. Mais plus tard, par la suite, peut-être que je vais être capable de revenir dans le sport puis essayer de me qualifier pour des Jeux panaméricains.
1: C'est ce qui complète le bulletin. 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
1: 17h04, on va jaser box-office nord-américain au cours des prochaines minutes. Également du vote pour le prix Gémeaux du public. Émission coup de cœur de l'année. Je vous dis comment participer à partir d'aujourd'hui. On va aussi jaser du prix Juste pour rire de l'humoriste de l'année qui a été attribué, je vous dis à qui, dans quelques instants, avec de l'excellente musique franco, entre autres Christelle Mongeau qui s'en vient, Amir, Rick Pagano et Ojo qui ouvre la deuxième heure de l'émission avec Gold. Bon retour à la maison tout le monde. Si vous étiez au travail aujourd'hui, on commence les petites vacances de soirée. Si vous n'êtes pas en vacances et si vous poursuivez vos vacances, ben bonnes vacances encore.

tout en new country. Et on passe du new country à la musique R&B. Si vous avez envie d'aller écouter notre nouvelle petite sœur radio qui est la Canada Radio, rendez-vous sur le fm1033.ca. Vous allez avoir dans le bas de la page l'onglet de Coyote New Country et juste à côté l'onglet de Canada Radio. Ça va vous permettre d'entendre ce qui s'y joue et c'est vraiment très, très bon. Je vous parle maintenant du box-office nord-américain. Vous êtes peut-être maintenant allé voir Spider-Man. Vous n'êtes pas le seul parce que le plus récent film de la franchise continue de cumuler les spectateurs et d'accumuler les recettes. Un faramineux 6,3 millions de dollars au box-office québécois à sa première semaine à l'écran. On s'en était parlé. Désormais, le film cumule 8,4 millions en deux semaines. Brand New Day qui a déjà obtenu le meilleur résultat au box-office nord-américain pour un film de sa franchise lors de son premier week-end. Il continue de bien faire au deuxième week-end et il a dépassé le milliard à l'échelle internationale. Au second rang, on retrouve une autre super production américaine, L'Odyssée de Christopher Nolan, après trois semaines sur les écrans de la province. L'Odyssée qui a aussi franchi le cap du milliard dans le monde. Il est devenu le plus grand succès au box-office de Christopher Nolan. Trois films québécois figurent heureusement au palmarès. Également, en troisième place, 125 Rue des Malaises, qui dépasse les 2 millions de recettes totales jusqu'à maintenant. Rédemption, drame de Luc Picard, dans lequel il tient le rôle principal, fait une belle percée, s'inscrit juste après, donc en quatrième place au classement, avec un total de 600 000 $ environ. La comédie dramatique Françoise se place au 9e rang du box-office. Et les trois films d'animation de l'été, Les Mignons et les Monstres, Histoire de jouets 5 et Moana, se trouvent respectivement à la 5e, 6e et 8e place du top 10. Jérôme Couture nous chante My Sweetest Thing et on va aller voir ce qui se passera dans les prochains jours dans notre ciel et jeter un œil également sur le réseau routier. Au FM 103.3, votre radio allumée. Merci d'être là, tout le monde.

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1: Ce sont des nuages et également une veille d'orages violents que l'on a en ce moment. Ce soir, ça se poursuit comme ça avec risque d'averse ou d'orage avec un minimum de 18. Demain mardi, du soleil, un peu plus de nuages en mi-journée et de bonnes rafales quand même. Un humidex de 31, ça demeure chaud. 26 mercredi, donc un petit peu plus frais pour le reste de la semaine, avec du beau soleil mercredi, peut-être un petit peu de pluie jeudi, et ça revient par la suite pour le week-end. 31 ressentis présentement.
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1: Toujours très troublant de lire ce genre de nouvelles sur la 116 Est, boulevard Wilfrid Laurier à Saint-Bruno. Au niveau du boulevard de Boucherville, il y a eu accident entre une voiture et un cycliste sur l'accotement droit. Alors, soyez excessivement prudents dans le secteur. 20 Ouest dans la sortie 63 au début de l'embranchement vers l'avenue de l'Art, première avenue. Il y a un camion qui est en panne. Et du côté de la 30 Ouest à Brossard, entre l'autoroute 10 et le boulevard de Rome, il y a eu accident à gauche, un véhicule renversé sur le côté. La circulation se fait sur l'accotement et les services d'urgence sont sur place. Pont-tunnel Louis-Hippolyte Lafontaine pour vous rendre sur la rive sud, c'est 20 minutes, 7 minutes l'accès par la 20 Ouest. C'est un bouchon dans le tunnel et un autre de l'autre côté entre Sherbrooke et Wilfrid Pelletier. 8 minutes l'accès par la 132 Est. La bonne option, c'est Jacques-Cartier ou encore Victoria. Samuel de Champlain par Bonaventure, c'est pas si mal également. Par la 15, on est au boulevard Lassalle et vous reprenez de la vitesse après l'île des Sœurs. Le pont Mercier, ça se passe beaucoup mieux maintenant. Vers la rive sud, vous allez vous immobiliser après Jean Milo et tout sera beau après le boulevard Lassalle. 10 Est depuis le boulevard Le Duc jusqu'au chemin Salaberry. C'est intermittent. 30 Ouest, évidemment, en raison de l'incident dont je vous ai parlé là, entre Chambly et l'autoroute 10. C'est un gros bouchon présentement. 20 Est, bouchon également entre la 30 et le chemin du fer à cheval.
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1: Dominique Hudson, dans votre radio allumée, l'Académie canadienne du cinéma et de la télévision section Québec a ouvert les votes ce matin pour le prix Gémeaux du public, émission coup de cœur de l'année. Pour une 9e édition consécutive, vous êtes appelé à voter pour votre émission coup de cœur franco-canadienne. Le prix sera remis en direct lors des 41e Gémeaux animés par Jason Roy l'Éveillé le 13 septembre prochain. Alors, vous devez, pour voter, vous rendre sur la plateforme de vote du prix Gémeaux du public pour choisir vos émissions coup de cœur parmi les productions qui ont été diffusées entre le 1er avril l'an passé et le 31 mars de cette année. Vous pouvez soumettre jusqu'à 3 émissions coup de cœur et à la clôture de cette première étape, les 10 émissions qui auront reçu le plus de votes seront retenues pour la seconde étape. À compter donc du 2 septembre, vous pourrez à nouveau voter parmi les 10 émissions finalistes. Le vote prendra fin le 13 septembre et le lauréat ou la lauréate sera dévoilé en direct au gala des 41e prix Gémeaux. Durant cette deuxième étape, vous pourrez voter une seule fois par jour jusqu'à la fermeture du scrutin. Rendez-vous sur prixgémeauxdupublic.ca. Vous pourrez également, en plus de participer au vote, vivre tout ça en direct, en personne, aux Gémeaux. Il y a 1000 billets qui sont réservés au public dans la salle Wilfrid Pelletier de la Place des Arts et c'est au coût de 50 $. Si vous voulez vous informer et réserver dès maintenant, vous le faites sur le site de la Place des Arts. Amir s'en vient avec sa nouveauté à l'imparfaite et juste avant, Rick Pagano et revenir au FM 103.3. Bonne fin de journée tout le monde!

0: au moins.
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L'amour du monde s'est revenu à Jessie, également issue de la langue de la scène française. Elle a présenté un spectacle à guichet fermé cet été. Le prix Révélation a été décerné à Christophe Dupéré. On dit qu'il a su démontrer toute l'étendue de son talent et sa capacité à se démarquer dans différents contextes durant ses trois numéros livrés lors de la dernière édition du festival. Annie Brocoli, qui a tenu la barre de la soirée Carte d'Annie, Génération Brocoli, une célébration de son univers. Elle a reçu le prix Coup de cœur. Le trio formé par François Morancy, Simon Delisle et Michel Sigouin a été couronné du prix auteur pour le gala de François Morancy. Finalement, Laurie Théroux a reçu le prix décerné durant la finale du concours Scène ouverte en juillet dernier et a surtout remporté une tournée à travers les festivals d'humour partenaires de Juste pour rire dans toute la francophonie. Alors, félicitations à tous ces récipiendaires. Parlant de prix, un étudiant montréalais qui vient de remporter un Oscar pour son court-métrage appelé La Pichenotte. C'est un réalisateur de 28 ans et les membres de la prestigieuse Académie des Oscars lui ont annoncé lors d'une réunion virtuelle qu'il faisait partie des 16 lauréats des Student Academy Awards. C'est le volet étudiant des Oscars pour son court-métrage. Il est étudiant en production cinématographique à l'Université Concordia de Montréal, Antoine Boulanger. Il a écrit, produit, réalisé, monté et auto-financé son court-métrage The Pichenotte, comme je le disais, comme le disent les Américains. Il a été récompensé. Il y avait, mon Dieu, plus de 1000 films court-métrage en compétition. Il se retrouve aux côtés de films de la Pologne et du Danemark. Dans cette courte liste, il y a Hugo Giroux, Michel Courtemanche et également Carmen Sylvestre. Alors, du gros quand même du côté distribution pour ce court-métrage. Il est occupé présentement à l'écriture d'un long-métrage en plus d'avoir un documentaire en post-production et un autre court-métrage sur le point de sortir. Alors, il est loin de ses débuts dans l'industrie où il servait des cafés sur les plateaux de tournage. Il est content que les efforts aient payé. Alors, félicitations, cher Antoine Boulanger, pour cette belle reconnaissance. Ça fait du bien. Ça nous montre qu'on est à la bonne place. Benny Jones s'en vient nous chanter Vérité Conséquence, mais juste avant, on s'offre Greenwoods et avant qu'il soit trop tard en nouveauté au FM 103.3.

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1: C'est plutôt sombre en ce moment. Il y a de la pluie qui devrait s'amener et peut-être des orages plus importants également. On est toujours en veille d'orages violents. Ce sera le cas également ce soir. Et oui, ce soir risque d'averses et d'orages également. Donc, ça devrait cesser tout ça vers minuit, minimum de 18. Demain mardi, du soleil, un peu plus de nuages en après-midi avec un humidex de 31. Mercredi, du soleil également, un petit peu plus frais avec un maximum de 26. Peut-être de la pluie pour jeudi et un beau week-end en perspective. Moins chaud également, mais juste assez chaud. Comprenez ce que je veux dire. Présentement, orage par endroit, 31 degrés ressenti.
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1: Sur la 13 Nord, à Chaumédé, au niveau de l'accès en provenance de la 40 Ouest, on a un véhicule en panne à droite. Échangeur de l'autoroute 13 et de l'autoroute 20, là, à la fin de la bretelle de la 20 Ouest pour la 13 Nord, sous le viaduc ferroviaire, il y a un véhicule en panne. Et on le voit pas nécessairement. Hein, d'avance, il faut être très prudent. 40 Ouest, avant l'accès en provenance du rond-point Côte-Vertu, il y a eu accrochage. Ça se passe à droite, à Remorqueuse. Et sur place, on est en attente d'une protection. Faites attention, 30 Est à Beauharnois, sur le pont Madeleine-Parent. Deux véhicules sont immobilisés présentement à droite. Métropolitaine direction Est, après la sortie 76 pour le boulevard Pinneuf, le boulevard Viau. Il y a des débris, matelas, entre autres, sur la voie du centre. Prudence, tout le monde. Et voilà, sur la 40 Ouest, c'est terminé là, sur le pont de l'île aux Tourtes. Ce qu'il reste comme petit ralentissement sur la 20 Est, avant le chemin du fer à cheval, on a un ralentissement là. 30 Ouest, entre le chemin de Chambly et la route 104, c'est intermittent. Sur une bonne distance, donc, c'est un secteur à éviter. Samuel de Champlain par la 15, c'est depuis le boulevard Lassalle jusqu'après l'île des Sœurs. Bonne option, Jacques Cartier, le pont Victoria. Samuel de Champlain, c'est pas Samuel de Champlain, mais pont-tunnel Louis-Hippolyte-Lafontaine, c'est 4 minutes par la 20 Ouest pour atteindre le tunnel qui est intermittent. De l'autre côté, on a un bouchon à partir de Sherbrooke jusqu'à Wilfrid-Pelletier. 20 minutes en direction de la Rive-Sud. C'est quand même pas si mal. Et 6 minutes l'accès par la 132 Est.
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0: excellente chanson Backroads dans votre radio allumée. Ben, c'est presque fini, c'est presque tout. Il ne me reste qu'à vous souhaiter une bonne soirée. On se retrouve demain 16h pour une autre émission de Libre comme l'air. Normalement, le mardi, nous discutons avec Fanny Gervais, notre humoriste maison et qui nous fait beaucoup, beaucoup rire. Elle sera là mercredi cette semaine. Alors, demain, une autre belle émission de nouvelles artistiques et culturelles et le meilleur de la musique franco. Ce qui s'en vient pour se dire bye bye, c'est Alex Nevsky et Gabrielle Fredette. Soyez prudents sur les routes, ça s'en vient très, très noir dans le ciel, toujours risque d'orages violents. Alors, on surveille les différentes conditions qui s'en viennent. Prenez soin de vous et à demain tout le monde. Merci d'avoir été là. Bye.
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1: La ville de Brossard autorise le projet résidentiel Solar 2, prévoyant la construction de 6 immeubles totalisant jusqu'à 1500 logements. L'athlète James Wynn de Brossard concilie sa carrière internationale en kitesurf et sa formation de pilote d'avion avec une grande ambition. Les organismes luttant contre l'itinérance saluent l'octroi de 650 000 $ à Santé Québec Montérégie Est, tout en réclamant un financement prévisible.
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1: Bonne fin de journée tout le monde, ou bon début de soirée. Rythme et couleur, où on vous présente le meilleur de la musique R&B, Rhythm and Blues. Cette musique existe, comme vous le savez, depuis la fin des années 40, je vous dirais. Ça vient du jazz, du blues, du gospel, et ça vient évidemment des communautés afro-américaines. Cette musique a évolué jusqu'à aujourd'hui, et on va se promener à travers le temps, à travers, je vous dirais, la fin des années 60 à aujourd'hui. On a plusieurs choses pour vous, de la musique R&B, canadienne, anglaise, francophone, des grands classiques et toutes sortes de surprises pour vous comme ça à chaque semaine. Alors, on vous souhaite la bienvenue et on débute tout de suite avec un classique de Usher au FM 103.3.

0: Arlo Parks. Elle est née en 2000, cette chanteuse, mais non seulement chanteuse, mais aussi autrice, compositrice et poétesse. Elle est née d'un père nigérien, d'une mère née à Paris. Et j'ai découvert cette artiste par hasard durant la pandémie. Elle a gagné une espèce de concours qui avait lieu à la radio de la BBC en Angleterre en 2018. Elle a commencé à se faire connaître lentement en 2019 et ça a été une révélation pour l'Angleterre en entier. Et elle est venue à Montréal. Imaginez-vous donc à la salle Beanfield sur la rue Notre-Dame. Elle est venue en mars 2024 et elle est revenue une deuxième fois durant l'été 2024 à Hochelaga. Alors, si jamais elle revient, surveillez cet artiste, Arlo Parks. Elle a un énorme talent. C'est vraiment à découvrir. On y va avec une autre chanson, cette fois de Maroon 5, un groupe de la Californie que vous connaissez très bien. Et si vous ne reconnaissez pas la voix du chanteur, c'est tout simplement que c'est Lil Wayne qu'on entend surtout au vocal de cette chanson qui s'appelle Love Is Like. C'est tiré du nouvel album qui vient de sortir il y a 2-3 semaines environ au FM 103.3 Maroon 5.
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0: 1984, Ashford and Simpson avec Solid des 1984. J'étais à ce moment-là animateur à C'est quoi, et on tournait beaucoup cette chanson qui a été numéro un à Montréal de Ashford and Simpson. C'est un duo originaire de New York, de soul et de R&B. C'est Nicolas Ashford et sa femme Valérie Simpson. Donc, de là le nom Ashford and Simpson. On y va en musique maintenant avec Boyz II Men, qui est un groupe de R&B originaire de Philadelphie, avec une chanson qui s'appelle Believe à rythme et couleur au FM 103.3.
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0: J'adore cette chanson de Ray Parker Jr. C'était de 1979, tout juste un an avant que je débute ma carrière radiophonique. Il est né à Détroit, il est chanteur, guitariste, auteur, producteur, acteur, multidisciplinaire finalement. Il est très connu du public grâce à une chanson qui s'appelle Ghostbusters. C'est le film SOS Fantôme, la trame sonore. Si vous vous souvenez de ce succès qui a été numéro un à Montréal, c'était en 1984. Mais en 1983, il y a Huey Lewis and the News qui a poursuivi Ray Parker Jr. parce qu'il avait fait une pièce, Huey Lewis, qui s'appelait I Want a New Drug. Et il a prétendu que Ghostbusters était copié de cette chanson. Il y a eu une entente hors cours, donc on ne sait pas trop comment ça s'est terminé ou surtout combien ça a coûté. On s'en va du côté du Sénégal maintenant. On s'en va rejoindre un rappeur, un chanteur, un acteur et un poète. Son nom, c'est MC Solar, avec un succès de 1991. Ça s'appelle « Victime de la mode ».
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1: Une chanson que nous avions oubliée, malheureusement. C'est MC Solar, victime de la mode. Ça fait longtemps qu'on n'a pas entendu ça à la radio. À l'époque, c'était en 91. J'étais directeur des programmes de Sequoia. On a beaucoup tourné cet artiste et cette chanson, victime de la mode, parce que c'était très original de tourner un artiste du Sénégal à ce moment-là. Au cours de la prochaine demi-heure, on va avoir de la bonne musique. On va avoir Marvin Gaye, Elton John. Eh oui, on va savoir pourquoi. Barry White et Luther Vandross également. Donc, restez avec nous, vous écoutez Rythme et couleurs. Et après cette petite pause, bougez pas, on revient avec une de mes chanteuses préférées, Anita Baker.
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c'était la Canadienne Divine Brown avec Old School Love. 2005, cette pièce, ça tournait un petit peu à la radio de l'époque. Et elle est une chanteuse R&B. Et ce qui est intéressant, c'est que son premier album a été certifié disque d'or au Canada. Et son deuxième, The Love Chronicles, a remporté le Juno Awards du meilleur album R&B Soul en 2009. On continue avec un grand classique cette fois, que vous connaissez tous, en 1982, une chanson de Marvin Gaye.

0: ça finit sec comme ça. La musique de Pink, et oui, la chanteuse Pink avec Logic, c'est Benny and the Jets. Vous avez reconnu la chanson, c'est Elton John qui l'interprétait à l'époque en 74. Ça a été extrait, c'est en 74, de l'album Goodbye Yellow Brick Road, numéro 1 aux États-Unis, numéro 1 au Canada à l'époque, et numéro 15 sur le palmarès R&B à l'époque, avec le magazine Billboard. Cette chanson fait intéressant, c'est une station canadienne qui a fait connaître la chanson, qui en a fait un hit. C'est la station CKLW, une célèbre station AM à l'époque, qui est située près de Détroit, donc à Windsor plus précisément. Et c'est la seule station canadienne qui a influencé au cours de l'histoire la culture américaine, croyez-le ou non.
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0: Tout le monde le connaît à cause de sa grosse voix. C'est Barry White.

0: au FM 103.3, c'était Luther Vandross avec Never Too Much, une chanson de 1981. Luther Vandross est décédé malheureusement en 2005. Il est originaire de New York et c'est un auteur-compositeur de R&B, de soul. Il a vendu 25 millions d'albums en carrière, ce qui n'est pas rien. Il a gagné aussi 8 Grammy, dont 4 fois pour le meilleur chanteur R&B aux États-Unis. On va amorcer la deuxième heure dans quelques secondes et on va avoir beaucoup de bonne musique, dont celle de Beyoncé, Al Green et Toni Braxton.
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au FM 103.3 Beyoncé avec Be With You, c'est tiré de son album Dangerously In Love. Beyoncé a 44 ans cette année et on a débuté ce petit bloc musical de la deuxième heure de Rythme et Couleur avec Dennis Edwards, une pièce de 1984, Don't Look Any Further. Et Dennis Edwards était le leader vocal des Temptations, un groupe populaire à la fin des années 60 et au début des années 70. Je lisais récemment la biographie de Claude Rajotte. Vous savez qu'il a publié un livre qui raconte un peu sa vie musicale. Et il affirmait là-dedans, sans les communautés noires, il n'y aurait pas de musique. Il n'y aurait pas de musique populaire contemporaine. Et c'est effectivement vrai. Tous les spécialistes de musique vous diront, sans la contribution des Afro-Américains et des communautés noires, la musique populaire qu'on connaît aujourd'hui n'existerait même pas. Parce qu'on sait, par exemple, que le rock and roll vient de la musique blues et toutes les autres formes musicales viennent soit du gospel, du jazz, du blues, et etc., etc. On n'a qu'à penser à l'origine de la musique dance, le dance music, ou même encore le disco, ou toutes les formes de musique qui se dansent. Et on poursuit en musique avec un artiste émergent. Son nom, c'est Odding. C'est un rapper, accompagné d'un autre rapper, mais un rapper français du nom de J.D.'s. Alors, ce sont des artistes émergents. On les écoute avec Popular. Et vous allez reconnaître la chanson parce qu'il y a du sampling de Hall & Oates là-dedans, avec une chanson qui s'appelle I Can Go For That. 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

On vient de remonter loin en 1972 avec Al Green et Let's Stay Together. Il a 79 ans, il est originaire de l'Arkansas et il a déménagé à Chicago, puis c'est là qu'il a débuté sa carrière. Il a été influencé par des grands artistes comme Ray Charles et Sam Cooke, entre autres. La prochaine, ben, c'est une chanteuse, c'est une actrice américaine. Elle est considérée comme l'une des artistes pionnières du mouvement Neo-Soul, au même titre que Erykah Badu, que vous connaissez peut-être. Et la chanson qu'on va entendre, vous allez probablement reconnaître, dépendamment de votre âge, une pièce de 1972. C'est du sampling qu'il y a à l'intérieur de la chanson. Et c'est une chanson originalement des OJs qui s'appelait Backstabbers. Et la chanteuse s'appelle Angie Stone.

0: Tony Braxton avec You're Making Me High, une pièce du milieu des années 90, 96 pour être précis. Et elle est native du Maryland, Tony Braxton. Elle est chanteuse, musicienne, pianiste, productrice, actrice. Puis elle a gagné justement au milieu des années 90 trois Grammy, soit celui du meilleur nouvel artiste et de la meilleure prestation vocale féminine R&B. Et la chanson qu'on a entendue est extraite du micro-sillon Secrets, qui a été vendue à 15 millions d'exemplaires à travers le monde. La prochaine artiste, c'est une auteure, compositrice, interprète. Elle est originaire de Montréal. Elle a fait ses études universitaires en musique, des études collégiales en cinéma. Donc, c'est une maniaque des arts, on peut dire. Elle s'appelle Anne Julie et la chanson s'appelle Old School Love.
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0: bonne soirée, bon lundi soir. C'était Anne Julie. Et c'est une Montréalaise. Et c'est très bien produit. La qualité de production est excellente. Parlant de qualité de production, c'est dur à battre les productions de Quincy Jones. Quincy Jones, comme vous savez, qui a produit, entre autres, Thriller de Michael Jackson. C'est un jazzman et un producteur. Et il a produit la prochaine chanson qu'on va entendre dans quelques secondes après la pause, une chanson de James Ingram qui s'appelle Yamo Be There. Et ce dernier, James Ingram, est décédé à Los Angeles en 2019. Il a collaboré avec beaucoup d'artistes, dont Michael Jackson, Ray Charles, Michael McDonald, Natalie Cole, Kenny Rogers, et on peut continuer comme ça pendant longtemps. Et en plus, James Ingram était un joueur de piano, de basse, de guitare, de batterie et de clavier, donc un multi-instrumentiste. Donc, une grande production, et portez attention à la qualité sonore de la chanson. Donc, avec James Ingram, après ceci.
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OFM 103.3, c'était Sharon Musgrave avec I Feel, une pièce de 2001. Et Sharon, elle est canadienne et britannique. Elle a la double citoyenneté. C'est une artiste qui donne surtout dans le jazz, mais aussi le soul. En musique maintenant, un grand classique. Elle a 81 ans. Elle est toujours vivante. Gladys Knight and the Pips. Elle s'appelle Gladys Knight. C'est la chanteuse de Gladys Knight and the Pips avec Midnight Train to Georgia.

Le Canadien The Weeknd avec Starboy, qui est aussi le nom de son troisième album. Il est né de parents éthiopiens qui ont immigré au Canada. Il a aujourd'hui 35 ans. Il vit à Toronto. On parle de Michael Jackson maintenant. Il est décédé en 2009, comme vous le savez probablement. Mais en 2010, il y a un album qui est sorti sur le marché avec quelques pièces inédites. En voici un extrait inédit, Best of Joy.

0: À rythme et couleur, c'était Gene Knight avec Mr. Big Stuff. Et c'est en 71, cette chanson-là, sur Stax Records. Et ça a été le 45 tour soul de l'année. Du côté francophone maintenant, dans le R&B, il y a plusieurs personnes qui font du R&B au Québec, dont Loud, qui reprend une chanson de Nous Déjà. Ça s'appelle Quelque chose.
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0: Un artiste que tout le monde a découvert l'an dernier, Teddy Swims, avec une chanson qui s'appelle « What More Can I Say ». Et c'est là-dessus que se termine l'émission Rythme et Couleur. J'espère que vous avez aimé beaucoup. Derrière le volant avec Jacques Deshaies, c'est ce qui va suivre. Et tout de suite après, à 21h, on retourne en musique avec « Sous un ciel blues », la musique blues à l'honneur avec Martin Lachance.
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2: Bienvenue à votre émission derrière le volant qui ne fait pas relâche pendant l'été. On est là 52 semaines par année, c'est pas des blagues, hein? 52 semaines par année. Mais l'actualité automobile n'arrête jamais, donc on a toujours plein de choses à vous raconter. Cette semaine à l'émission, Marc Bouchard va nous présenter son premier contact avec la Pacifica 2027. On va parler également du Hyundai Tucson hybride 2026 avec lui. Denis Duquet, lui, pour sa part, va nous présenter Charles-Émile Trudeau. Je ne le connais pas, mais lui va nous dire c'est qui. Et il va nous parler également de Togliatti dans ses histoires, c'est-à-dire la visite de l'usine de Lada en Russie en 1986. Autre temps, n'est-ce pas? Et on va faire les éphémérides, bien sûr, comme on le fait à toutes les semaines. Mais d'entrée de jeu... Eh ben, il nous arrive de voyage. Il a fait un voyage à bord d'une Honda Odyssey 2026. Il nous avait présenté son essai l'année dernière pour le 2025. On va voir s'il y a des petits changements pour 2026. Le Genesis GV70 également, il va nous présenter son essai. Et on va parler très brièvement, mais on va se préparer pour le concours d'élégance de Pebble Beach. Salut mon cher Pierrot.
3: Oui, Jacques. Bon. Ça va super bien après des vacances comme ça. Là, ça
2: ben ouais, ben ouais, ben ouais.
3: Ça fait du bien.
2: Ben c'est ouais, sûr, je comprends. Tu as fait le voyage d'abord d'une Honda Odyssey 2026.
3: Oui, oui,
2: oui. Des gros, il ne doit pas avoir de différence avec la 2025. Là.
3: Non, je te dirais que les grands changements ont eu lieu en 2025 pour la Honda Odyssey. Et comme on le sait très bien, c'est vraiment une Odyssey quand tu pars en vacances avec ton fils puis tes trois petits-enfants, ton épouse et tout le stock qui va avec quand on s'en va sur le bord de la plage. Et ces véhicules-là, le Honda Odyssey 2026, sont d'une... Ben, pas juste le Honda Odyssey, là, tout ce qui est mini-fourgonnette, là.
2: Ouais.
3: C'est des véhicules qui sont d'une polyvalence incroyable.
2: Ça fait longtemps que je le crie haut et fort sur les toits.
3: Ah, mon Dieu! Ouais. J'ai souvent des gens qui ont justement des familles. On sait aujourd'hui, là, il y a des familles reconstituées. Ouais. Le père, il y a deux enfants. L'épouse, la nouvelle conjointe, en a quelques-uns. C'est des véhicules qui sont vraiment adaptés pour ça. Et c'est comparé à un VUS qui est plus haut sur pattes, qui est certainement moins spacieux, si on veut, qu'une mini-fourgonnette, parce que avec le fait qu'on puisse basculer les sièges, bouger les sièges quasiment à souhait, là, ça fait en sorte que ça nous donne vraiment beaucoup de possibilités de rangement et de transport.
2: Ouais.
3: La Honda Odyssey 2026... comme j'ai dit, c'est sensiblement le même véhicule que 2025, avec quelques légers changements par rapport à la calandre avant, qui est très jolie d'ailleurs, qui est quand même assez allongée même, là, tu sais, parce qu'on parle toujours d'un monovolume, hein, on dit toujours que c'est des monovolumes parce qu'on n'a pas de capot si long que ça, mais là, on en a un. Ce véhicule-là, il est propulsé par un V6, de 3,5 litres de Honda, qui est très fluide, vraiment smooth comme accélération aussi. Ça, c'est combiné à une boîte de vitesse de 6 rapports, ce qui fait que sur la grande route, c'est un véhicule qui ne consomme pas tant que ça. Et au bout de notre périple, qu'on a fait aller-retour vers Ogunquit, qui sont à peu près 500 km aller, 500 revenir, je finis la semaine avec un 10 litres au 100. Pour un V6 chargé à bloc, là,
2: ouais.